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1: Plus d'un Français sur trois ne lit jamais. Constat alarmant, pourtant la lecture comporte de nombreux bienfaits que je vous propose de passer en revue pour rehausser votre goût pour les livres.

0: Selon Étienne-François de Vernage, prêtre français du XVIIe siècle, la lecture est à l'esprit ce que les aliments sont au corps. En effet, lire recèle de nombreux trésors. En voici quelques-uns. Lire, c'est s'auto-éduquer. Lire est l'une des méthodes les plus immédiates pour acquérir ou développer des connaissances dans n'importe quel domaine. En lisant, je peux à moindre coût apprendre au contact d'experts. Lire, c'est gagner du temps. Selon le journaliste Pierre Dumayet, lire est le moyen de vivre plusieurs fois. En lisant, j'ai accès en quelques heures à l'expérience, à l'expertise qu'une personne peut avoir mise des années à acquérir. Lire, c'est aller à la rencontre de personnes que je ne pourrais rencontrer autrement. S'il est difficile, voire impossible, d'aller prendre un café avec Descartes ou avec Nelson Mandela, je peux toutefois accéder à leur génie à travers leurs livres. Lire, c'est s'offrir la possibilité de changer, de se développer. Selon l'auteur américain Matthew Kelly, on devient ce qu'on lit. En lisant, je m'expose à des pensées, à des idées, à des cultures nouvelles, ce qui contribue à élargir ma vision. Et enfin, lire présente des bienfaits pour notre corps. Selon une étude réalisée par des chercheurs de l'Université américaine de Yale, les personnes qui lisent plus de 3h30 par semaine, soit plus de 30 minutes par jour, voient leur espérance de vie augmenter de 2 ans en moyenne, car la lecture stimule le cerveau. Selon une autre étude de l'Université britannique de Sussex au Canada, la lecture a des vertus apaisantes. Elle diminue les tensions musculaires et réduit le rythme cardiaque. Je conclurai simplement avec cette jolie phrase du docteur Michel Simès. Si c'est en forgeant qu'on devient forgeron, c'est en lisant qu'on devient lecteur, avec un cerveau au top de sa forme.
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0: 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Avec Jonathan Mpassi Mayala, président du CEPROMOR, le mot imposé du jour est frontière.
1: Frontière, ça me rappelle que le travail que j'ai fait est sans distinction des races, sans distinction des religions, et sans distinction des tribus. Donc, je le fais sans tenir compte de tout cela. Quand on doit offrir de l'eau à un village, je ne dis pas que cette eau, c'est pour les évangéliques ou les baptistes ou les musulmans, mais cette eau, c'est pour tout le monde, c'est pour la population. Quand je dois donner un enseignement sur l'agriculture, s'il est vers SIDA, donc je ne fais pas de différence, je ne choisis pas. C'est tout le monde qui est concerné. Si je dois former les leaders religieux, il ne s'agit pas seulement des pasteurs évangéliques ou des pasteurs protestants, mais nous invitons aussi les imams, nous invitons aussi les pasteurs des autres confessions religieuses. Donc il n'y a pas de frontières, de limites dans le travail que je suis en train de faire.
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2: À tous les auditeurs, bonjour, bienvenue dans la Mezzanine, votre émission Culture et Solidarité. Tous les 15 jours, nous invitons celles et ceux qui font Strasbourg, artistes, entrepreneurs, associatifs, nous vous donnons la parole. La Mezzanine, c'est aussi des contenus sonores inédits, reportages, fiction et théâtre radiophonique. Bienvenue à tous les auditeurs, Cassandre, Sylvain et Joachim au micro, très heureux de vous retrouver pour cette toute première émission de l'année 2020, une année que toute l'équipe de la Mezzanine vous souhaite belle et sereine.
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2: Cette semaine, dans la Mezzanine, nous avons le plaisir de recevoir Kinan Alzouir. Bonjour.
3: Bonjour.
2: Bienvenue dans la Mezzanine. Vous êtes chanteur lyrique et vous êtes originaire de Syrie. À Strasbourg, vous chantez la paix et l'espérance à l'occasion de vos concerts souvent caritatifs, à l'exemple de votre concert pour le droit des enfants et pour la paix que vous avez donné en décembre dernier en l'église protestante de Bischheim. Un concert en hommage à toutes les victimes des violences, dont les fonds ont été reversés au Centre Bernanos de Strasbourg pour l'accueil des jeunes mineurs isolés. Kinan Alzouir, dans vos chansons, vous nous racontez l'histoire de votre pays, la Syrie. C'est aussi votre histoire que vous nous chantez, celle d'un voyage de la lointaine ville de Damas à Strasbourg. Et si vous nous racontiez un peu de cette aventure qui vous a mené jusqu'ici, Kinan Alzouir?
3: Bonjour à tout le monde, je suis Kinan Alzouir, je suis chanteur syrien, je suis en France depuis à peu près 4 ans, je suis arrivé pour faire des concerts et après les concerts j'ai décidé de rester en France parce que le retour en Syrie et c'est très difficile pour moi, c'était très difficile pour prendre la décision pour rester en France parce que je dois recommencer tout à nouveau, une nouvelle langue, une nouvelle amie, trouver une famille et tout ça. Mais ça va, après 4 ans, la vie est belle, 90%, ça c'est bien.
2: Et les 10% restants?
3: Ouais, ça va, ça va venir. Ça va venir.
2: Est-ce que vous avez, quand vous étiez donc à Damas, avant eh bien, de voyager jusqu'ici, est-ce que vous avez une anecdote à nous raconter sur vos premiers pas dans la musique à Damas, en Syrie?
3: Ah oui. Ouais, c'est un peu bizarre parce que avec le chant d'opéra ou chant lyrique en Syrie, c'est pas une chose culturelle. On a notre musique orientale, c'est pas notre musique d'opéra. Au fait, une prof russe qui m'a vu chanter dans l'église, elle m'a dit « Ah, vous avez un grand voix et un grand corps qui peut vraiment être chanteur d'opéra sur scène. Vous bouffez tout le monde après sur scène avec votre caractère. » Et moi, je me suis dit « Pourquoi pas ?» J'ai fait la première année, j'ai étudié le droit à Beyrouth, en Liban. Et vraiment, j'ai senti que c'est pas moi, c'est pas mon caractère et tout ça. Après, toujours j'aime bien faire des choses avec la musique, mais grâce à ce prof-là qui m'a dit « Viens chanter d'opéra et tout ça », je suis allé avec motivation.
2: Alors aujourd'hui, vous êtes chanteur lyrique. Qu'est-ce que cela signifie pour vous?
3: Je ne peux pas répondre à cette question quand j'ai commencé. La première année, deuxième année, troisième année, quatrième année, cinquième année. Mais quand j'ai pratiqué le métier ou le chant, tout ça, je peux dire que c'est ma vie. C'est, quand je dis le chant ou c'est la musique, vraiment c'est Kinan Alzouir. Parce que je n'ai pas réussi à avoir cette réponse tôt. J'ai eu cette réponse après beaucoup d'expérience. J'ai travaillé dans la vie n'importe quoi. Et tout le temps, je retourne au chant. Je retourne en musique. Je n'arrive pas à continuer à travailler n'importe quoi, à gauche, à droite et tout ça. Et après 8 ans ou 9 ans, vraiment, je trouve que la musique et le chant, c'est vraiment c'est ma vie, c'est mon caractère, c'est moi, c'est Kinan Alzouir, c'est la musique pour moi.
2: Alors, le chant lyrique semble exiger un travail précis et exigeant. Quelle a été votre formation pour devenir chanteur lyrique?
3: Tu veux dire la formation, ce que j'ai appris à la
2: conservatoire de Damas? Est-ce que vous, enfin, je sais pas, vous l'avez appris, vous avez fait une école, ouais. C'est dû à la pratique.
3: Ouais, en fait, après la proposition d'un prof d'opéra, aller à la conservatoire de Damas pour faire l'examen et y aller chanter. La première année, c'était très difficile. J'étais pas convaincu 100%. Que chanteur d'opéra et moi je suis arabe, j'ai un d'autres musiques. Si je chante opéra, je vais chanter pas avec la même langue que l'opéra, je vais chanter en italien, en russe, en allemand, en français. Et ça, c'était difficile la première année à Conservatoire de Damas. Après, j'ai continué petit à petit, j'ai travaillé l'allemand, j'ai travaillé le français, le chant d'opéra italien. Avec mon prof russe jusqu'à deux ans. Et après, malgré la guerre a commencé fort à Damas. Toutes les profs étrangères, ils sont partis. On était obligé de choisir des profs locales. Et après j'étais un an seul à conservatoire sans prof parce qu'il n'y a pas de prof, parce que la guerre est très forte et il n'y a personne qui est resté. Et après, l'année suivante, j'avais avec un prof syrien. Et après, à la quatrième, j'ai eu l'invitation pour venir et malheureusement, j'ai pas eu la chance pour continuer mon étude à Damas. Je suis arrivé en France et j'ai commencé mon carrière pour faire des concerts avec les chants lyriques et avec beaucoup de types de musique que j'aime bien et que j'ai maîtrisé en Syrie.
2: Et qu'est-ce qui vous donne aujourd'hui le désir de chanter, Kinan Al-Zohir?
3: Ouais, la confiance et le chant pour moi et la musique, c'est vraiment le bon médicament pour toutes les maladies. De stress, l'ennuyant. Moi, je me suis dit tout le temps que j'ai de la chance que je chante parce que j'utilise le téléphone, moi, par exemple. Vraiment, je chante. Si j'en ai marre de quelque chose ou je nuis, je suis à la maison, je chante, j'écoute des musiques, je joue un peu sur les instruments. Ça m'a aidé à calmer avec tout le stress, ce que j'ai vu dans la guerre et le stress très loin de famille, hein, dans un pays que je ne connais pas et tout ça. Ça va vraiment m'a calmé beaucoup, beaucoup, beaucoup, beaucoup. Et si je suis bien maintenant, vraiment, les majorités, 90%, c'est grâce aux musiques, aux chants.
2: Donc il y a vraiment pour vous une dimension thérapeutique?
3: Ouais, exactement.
2: Dans le fait de chanter?
3: Ouais. Si on peut imaginer, par exemple, un coiffeur ou quelqu'un qui a un autre métier, qui est la même situation que moi, par exemple. Il est réfugié, il est arrivé en France et tout ça. Et lui, par exemple, il ne s'est pas habitué de chanter ou il ne s'est pas habitué à écouter la musique. Pour moi, il y a beaucoup de stress pour lui. Mais pour moi, c'est moins de stress parce que c'est comme le yoga, en fait. Tu as des séances tous les jours, tu es calme, tu bois une boisson chaude, tu chantes de musique qui va vraiment t'aider à exprimer. Et cette occasion d'exprimer, c'est pas tout le monde, ils ont la même chose. C'est temps d'exprimer vraiment avec toi, tu chantes tout, des chants amoureux. Et vraiment, la musique et la chanson, c'est sûrement peut t'aider à sortir de la tristesse, sortir de stress, pas 100%, mais il va t'aider beaucoup à être calmé. À être
2: lorsque
3: calme.
2: Vous chantez, Kinan Al-Zohir, vous méditez.
3: Exactement.
2: Et bon, on va partir méditer ensemble un petit peu avec les Velvet Underground. Tout de suite, Sunday Morning dans la mezzanine.

0: C'était Sunday Morning des Velvet Underground dans la mezzanine. Pour les auditeurs qui nous rejoignent, Cassandre, Sylvain et Joachim au micro, nous sommes avec notre invité de la semaine, le chanteur lyrique Kinan Alzouir. Vous êtes originaire de la ville de Damas, en Syrie, et c'est la scène strasbourgeoise qui a le plaisir aujourd'hui de vous découvrir depuis maintenant quelques années au travers de concerts dans lesquels vous manifestez souvent votre solidarité pour les plus vulnérables. Le 15 décembre dernier, certains d'entre nous ont eu le plaisir de vous écouter à l'occasion d'un concert pour la paix en hommage à toutes les personnes victimes de violences. La recette de votre concert caritatif a été reversée au Centre Bernanos de Strasbourg pour l'accueil des jeunes mineurs isolés. Kinan Alzouir, parlez-nous des histoires que vous interprétez et chantez. Que racontent-elles ?
1: En fait, j'ai beaucoup d'histoires qui sont toujours reliées avec ma vie. Et toute l'histoire, les majorités de l'histoire vient de ma vie en France et ma vie en Syrie. Ma vie en Syrie pendant et avant la guerre. Et ma vie en France quand je suis arrivé et maintenant après 4 ans. J'ai plein de l'histoire que j'aime bien relier mes histoires avec des musiques qui relient avec l'amour, la paix, vraiment la confiance, parce que je trouve que mes expériences avec la guerre, c'est vrai, c'est la guerre, c'est dur et tout ça, mais en même temps, c'est un beau expérience pour 5 ans de la guerre ou 6 ans de la guerre. C'est, pour moi, c'est à peu près 20 ans de on vit normale ou on vit quotidienne. Parce que dans cette 6 ans-là ou 5 ans de la guerre, tu vas apprendre des choses, tu vas faire des choses vraiment au rythme de 20 ans. J'avais à peu près 25 ans ou 20 ans, entre 20 ans et 25 ans dans la guerre. Et vraiment, j'ai senti que j'ai 40 ans. 25 ans ou 20 ans, entre 20 ans et 25 ans dans la guerre. Et vraiment, j'ai senti que j'ai 40 ans. Parce que la guerre t'oblige.

0: En France, il ne vit pas cet mot, l'amour, vraiment. Peut-être il va trouver qu'on parle de choses théoriques. On dit l'amour et les clés et tout ça. Mais moi, j'ai vécu ça. J'ai vécu que vraiment l'amour, c'est la seule solution qui va nous aider à rester debout. Parce que dans les guerres, peut-être tu vas perdre d'argent, tu vas perdre maison, tu vas tout perdre. Il n'y a aucune chose qui va te soutenir vraiment mentalement que l'amour. C'est l'amour les clés pour tout. Et aussi, par exemple, la paix, tu vas apprendre que vraiment la paix, c'est la chose. On a besoin de paix beaucoup dans la vie, dans nos vies quotidiennes. C'est tout.
1: C'est déjà énorme ce que vous nous dites aujourd'hui, Kinan.
2: C'est super beau. Et c'est vrai que, en fait, on remarque que il y a un échange entre les deux. Quand il y a de l'amour, il y a de la paix. Et dans la paix, il peut y avoir de l'amour. Et c'est très fort ce que vous nous racontez là. Et je trouve ça très beau que vous transmettiez ça et que vous passiez par les chansons pour transmettre vos ressentiments, en fait, et vos ressentis. Parce que la musique fait parler le cœur, je pense, et je trouve qu'il n'y a pas d'autre moyen que de transmettre votre expérience que celui-là, quoi, celui du chant.
0: Et aussi, tout le monde pense que quand on dit guerre, il y a beaucoup de l'histoire triste. Ça, c'est vrai, mais en même temps, il y a beaucoup de l'histoire drôle. Parce que le paradoxe de la guerre, c'est une chose vraiment parfois qui fait rire, vraiment. Avec beaucoup de l'histoire. Et tu vas t'habituer à, comment on dit, à le triste, il va t'accompagner dans les guerres beaucoup de temps. Mais aussi, il y a du temps, je sais pas, ça c'est la nature des humains, qu'il y a du temps, tu es content, tu dis de blagues et tu rigoles et tout ça. Malgré toutes les choses qui sont autour de toi, le rire, il va t'accompagner. Et il y a beaucoup dans mes concerts, j'aime bien faire tout. Les choses qui va apprendre un peu le public pour l'amour, pour la paix, et la même chose pour la vie quotidienne, et la même chose aussi des petites histoires drôles qui m'a accompagné pendant la guerre.
1: Kinan Alzouir, nous aurions très envie, dans la mezzanine, eh bien, de vous écouter, vous raconter.
0: Merci.
1: Accepteriez-vous de nous interpréter de là, dans les studios, maintenant, une histoire?
0: On a parlé d'amour, alors je vais chanter une chanson qui est reliée avec l'amour. Mais cette chanson, il est dans mes concerts, il est accompagné avec un petit texte, expliquer pourquoi j'ai choisi cette chanson, expliquer pourquoi je parle beaucoup d'amour.
1: On vous écoute.
0: C'est une chanson qui s'appelle Quand on a que l'amour de Jacques Brel. Cette chanson, pour moi, il est énorme. Peut-être pour d'autres personnes, moi, mais pour moi, énorme. Je vais vous expliquer pourquoi. Le texte, ce que j'ai préparé, il dit Il n'y a plus d'amour dans la guerre. Je fuis la guerre à cause de ça. Je n'avais pas peur de la mort, parce que la mort devient quotidienne pendant la guerre. Mais j'avais peur de porter des armes à la place de mes partitions. J'avais peur de porter des armes à la place de mes chansons. Ma véritable arme, c'est ma voix qui ne tue personne. Ma véritable arme, c'est ma voix qui chantera pour l'amour et la paix. Ma voix qui va vaincre la mort et l'ennui. Je voudrais chanter librement, loin de temps, sans limite. J'ai fui la guerre pour survivre, mais je ne peux pas survivre son amour et son paix à l'intérieur de moi-même, avec des gens qui m'entourent. Quand vous allez tout perdre, votre argent, votre maison et votre famille, seul l'amour peut vous aider à rester debout. Vos armes ne pourront rien faire. Dans la vie quotidienne, nous courons après d'argent en oubliant l'amour. Et quand on n'a que l'amour, on n'a besoin de rien d'autre. Je vais chanter Quand on a que l'amour de Jacques Brel en arabe et en français. 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

0: Waouh. Les mots me manquent pour me dire, pour vous dire à quel point c'est beau.
1: Merci. Merci beaucoup, Kinan, pour ce partage. Une chanson de Brel qui résonne autrement aujourd'hui dans les studios, grâce à vous. Merci, voilà, pour toute cette histoire que vous transportez avec vous aujourd'hui. Moi aussi, j'ai pas tout, j'ai pas forcément les mots. C'est un bouleversement. Merci. Et alors, on va passer sur un autre registre parce que tout de suite, la chronique culture de notre chère Cassandre, c'est tout de suite dans la mezzanine.
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0: Mon Dieu, ce générique. ok. Ouh. C'est très dur de reprendre derrière un truc aussi beau. Je suis désolée. En plus, c'est une critique qui n'a rien à voir, mais enfin une chronique plutôt. Alors, donc aujourd'hui, j'ai envie de vous parler d'une série qui m'a fait énormément de bien, un peu comme la chanson qu'on vient d'entendre aujourd'hui. étant fan d'heroic fantasy depuis le plus jeune âge, je fais partie de ces personnes qui ont vécu un grand manque lorsque Game of Thrones a pris fin. Et oui, je fais aussi partie de ces rares personnes qui ont aimé la dernière saison, même si elle était courte et, il faut le dire, un peu bâclée.
4: On peut le comprendre.
0: On peut le comprendre. Donc, quelle ne fut pas ma surprise lorsque Netflix annonça la sortie de l'adaptation d'un jeu vidéo éponyme que je connaissais assez peu. Il s'agit de The Witcher.
4: Non.
0: Eh si.
4: Mais tu vas pas faire ça.
0: Eh si, je vais en parler aujourd'hui.
4: Très gentil, Sylvain.
0: Tout d'abord, qu'est-ce que The Witcher ? À la toute base, c'est une série de romans écrite par, attention, je vais ruiner un nom et je m'en excuse par avance, Andrzej Sapkowski. Ouais, je crois que je l'ai bien dit.
1: C'est pas mal. Tu t'es bien débrouillé.
0: Je crois. Si tu m'entends, je m'excuse si j'ai ruiné ton nom. Et donc, c'est une série de livres qu'il a écrit et qui est parue entre les années 90 et 2018. Ces livres parlent de Geralt de Rive, un personnage qui se fait qualifier de sorceleur. Et un sorceleur, c'est une sorte de chevalier errant qui règle contre argent comptant des affaires étranges, occultes et parfois morbides. Autour de lui vont se greffer d'autres personnages, comme par exemple Jaskier, un barde loufoque, coureur de jupons et ô combien bavard, qui me fait un peu penser à l'âne dans Shrek. D'ailleurs, il y a énormément de mèmes là-dessus, mais c'est vrai que le duo fait beaucoup penser à l'âne et Shrek. On a encore Ciri, une jeune princesse énigmatique contrainte de fuir sa patrie afin de retrouver le sorceleur. Donc, on a également les jeux vidéo. Donc, je suis désolée, je ne vais pas en parler parce que j'y ai pas joué, pardon. Mais de ce que j'entends, c'est très très bien. Allez y jouer. Donc, la série nous propose une vision de l'heroic fantasy assez sombre. Et même la licence en général. Ici, on parle souvent de nécromancie ou de maléfices perfides défigurant à jamais le visage d'un homme. La magie n'est pas vue comme quelque chose de beau, de merveilleux. Elle est d'ailleurs qualifiée de chaos par beaucoup de mages de l'histoire. Elle est vue comme quelque chose de dangereux qui doit être manié avec parcimonie sous peine de perdre la vie et bien plus encore. Vous l'avez donc compris, l'univers de The Witcher est très vaste. Alors une question se pose, faut-il regarder la série quand on ne connaît rien à cet univers ? Eh ben, mon avis est en demi-teinte. J'ai l'impression que lorsqu'on ne connaît pas déjà l'univers, on peut passer à côté des trois quarts de l'intrigue. J'ai regardé la série avec mon copain, et d'ailleurs je profite de cette chronique pour te dire « Pierre, je t'aime et je te remercie d'être avec moi et d'être mon soutien chaque jour ».
4: Oh, voilà. Voilà, encore une fois l'amour. Que ferons-nous sans l'amour?
0: Donc mon copain, lui, a joué aux jeux vidéo de la licence. J'ai dû sans arrêt lui demander qui étaient les personnages, pourquoi il y avait des conflits entre certains peuples et royaumes, ça marche comment un sorceleur, et j'en passe des meilleurs. L'intrigue est un peu difficile à comprendre, mais c'est pas juste à cause de l'univers complexe. L'histoire de la série se déroule sur plusieurs temporalités. Au fur et à mesure des épisodes, on se rend compte que les différences d'intrigue des personnages ne se passent pas au même moment et s'entremêlent. Et mon Dieu, qu'est-ce que ça embrouille ! Les transitions entre les événements du passé et du futur ne sont pas claires et j'ai passé des épisodes entiers à me demander si l'action se passait avant ou après l'épisode précédent. Il y a un autre petit point négatif. Et c'est le personnage de Geralt. Ou Geralt, je sais jamais comment on dit. Geralt, Geralt ?
1: Il me semble que c'est Geralt.
0: Il me semble que... Bon, on va dire
1: Geralt. Je ne suis pas un grand fan de la série, mais j'ai entendu ça quelque part.
0: Alors, on va dire Geralt.
1: D'accord.
0: Alors, niveau physique, il n'y a rien à dire. Il est beau. Il est même très beau. Bon, voilà. Il ne m'a pas laissé indifférente.
1: Alors, Pierre, ton copain m'a dit qu'il me ressemblait. Enfin, moi, je dis ça, je dis rien. Mais il me l'a dit il y a quelques jours. Hein.
0: Alors, c'est pas parce qu'il te ressemble que tu es un dieu, ok.
1: Ah non, ouais, non, mais j'ai pas dit ça. C'était juste la petite note quand même. Il fallait que tu le saches quand même. Déjà, t'as parlé de Pierre, donc bon.
0: Non, mais ça va, oui. Donc, oui, il est très beau. Et je pense que sa manière d'être et de combattre doit être assez proche des jeux et des livres. Du moins, c'est ce que m'a dit mon copain. Mais moi, il y a un truc qui m'a clairement agacée, c'est sa voix. Je sais pas ce que s'est dit l'acteur ou le réalisateur, mais durant toute la série, Geralt parle avec une voix pseudo-badage en mode « Je fais genre que je suis dark ». Mais personnellement, tout ce que je voyais, c'était un acteur qui tentait de parler comme Batman, alors qu'à la base, Henry Cavill, pour ceux qui l'avaient pas reconnu comme moi, eh ben, il a joué Superman dans Man of Steel.
1: Oui.
0: Voilà, je l'ai pas du tout reconnu sur le coup, mais voilà, c'est ce qu'on m'a dit. Et voilà, petite blague, ouf, humour. Mais malgré tout, la série a des points positifs. Les personnages sont travaillés, les costumes aussi, les plans sont léchés et la série se paye même le luxe de nous faire contempler des paysages somptueux et oniriques, malgré certains effets spéciaux un peu ratés. De plus, et ça, ça fait vraiment plaisir, il y a beaucoup de personnages féminins forts qui tiennent réellement l'intrigue.
1: Oui.
0: On a Ciri, dont je vous parlais tout à l'heure, on a Tissaia, une puissante magicienne et directrice de l'Académie Magique, ou encore Fringilla, une autre magicienne au rôle bien plus obscur. Mention spéciale à Yennefer, une mage au tempérament de feu, avide de pouvoir et au passé empli de souffrance, admirablement bien interprétée par l'actrice Anya Chalotra. Salut Chalotra, j'ai bon. Pour moi, c'est le personne qui à elle seule porte... Oula, pour moi, c'est le personnage qui à elle seule porte la série. Elle est rebelle, intelligente, forte. Elle a ce côté un peu taré qui me plaît beaucoup. Honnêtement, cette série est à voir rien que pour voir ce personnage. Pour conclure, que dire de cette série ? Eh bien, elle a été pour moi une invitation à découvrir cet univers vaste et inconnu qu'est The Witcher. Durant ces huit épisodes, je me suis plongée dans un monde rempli de magie, de créatures et de légendes envoûtantes. Et en plus, cette série m'a donné envie de commencer les jeux de la licence. Donc, pour moi, j'ai réellement voyagé le temps de quelques heures. Et rien que pour cela, je pense que la série vaut le coup d'être regardée.
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1: C'était la chronique culture de Cassandre. Vous êtes dans la mezzanine pour votre émission Culture et Solidarité. Cassandre, Sylvain et Joachim au micro, nous sommes toujours avec Kinan Al-Zouir. Originaire de Damas en Syrie, c'est à Strasbourg que votre voix résonne aujourd'hui. À Strasbourg, notamment tout à l'heure, et bien dans les studios de la mezzanine ce matin, avec et bien une très belle interprétation de « Quand on n'a que l'amour » de Jacques Brel, qui résonne encore eh bien, dans nos oreilles ce matin. Vous êtes chanteur lyrique et fortement engagé auprès des plus vulnérables. Le 15 décembre dernier, en l'église protestante de Bischheim, vous donniez un concert pour la paix en solidarité envers les jeunes mineurs isolés, accueillis notamment par les bénévoles du Centre Bernanos de Strasbourg. Kinan Al-Zouir, eh bien, c'est en décembre dernier donc que vous vous mobilisiez pour les victimes de toutes les violences au travers d'un concert pour le droit des enfants et la paix. Racontez-nous. En quoi consistait ce concert ? Est-ce que, voilà, en quoi cet événement a-t-il fait sens à Bischheim, à Strasbourg ?
4: Ouais.
1: C'est pas loin.
4: En fait, à Bischheim, ce concert-là était partagé avec la chorale d'habitants de Bischheim, ce que je dirige moi-même. Au fait, la première idée, c'est chanter pour la paix et pour l'amour, et vraiment partager le chant avec les habitants de Bischheim. On a réussi à faire chanter à plusieurs habitants de Bischheim, parfois partagé avec moi, parfois avec des solos. Et l'objet de ce concert, toujours la paix. Parce que ce qu'on a besoin maintenant.
1: Donc on est vraiment sur cette thématique commune, l'amour, la paix, qui traverse vraiment vos propositions vos propositions musicales. En tout cas, pour ce concert pour le droit des enfants et la paix, les bénéfices ont été reversés au Centre Bernanos de Strasbourg pour les jeunes mineurs isolés. Parlez-nous de votre engagement auprès de cette population précarisée, les jeunes mineurs isolés de Strasbourg.
4: En fait, c'est l'association Passage qui à chaque année, il fait des activités pour donner l'argent ou parfois avec cette pour les mineurs isolés, parfois pour les femmes, parfois pour les enfants des réfugiés et tout ça. À chaque année, il y a un thème où il y a un objet pour d'autres associations. À chaque fois, une association.
1: Alors, au travers du concert pour le droit des enfants et la paix que vous avez organisé à Strasbourg, à Bischheim, vous vous inscrivez au cœur d'un dialogue important, celui de la culture d'une part, et aussi, bien sûr, celui de la solidarité. Quelle est, selon vous, eh bien, la fonction de la culture, de ce que vous pouvez proposer dans sa dimension musicale? Quelle est la fonction de la culture pour vous dans la société? Qu'est-ce que ça peut amener en plus dans la société telle que nous la vivons aujourd'hui?
4: Oui, exactement. Je vais vous dire, par exemple, quand on était à Damas pendant la guerre, la culture est plus forte qu'avant. Pendant la guerre, les Syriens ont besoin d'avoir des théâtres, des musiques plus qu'avant. Parce que les publics cherchent rire, cherchent regarder des cinémas et des... Et moi, j'ai réussi, quand j'étais pendant la guerre, avec fondé beaucoup de groupes amateurs pour développer les compétences personnelles. On a réussi à rassembler des jeunes pour faire jouer des musiques et aussi parfois dire des poésies et parfois de faire des théâtres. Tout ça, moi, j'étais très content que j'ai vu que la culture est très importante pendant la guerre. Maintenant, après, à traverser en France, aussi la culture, pour moi, c'est très important dans la société, mais malheureusement, de plus en plus, je trouve moins de tâches sur les sociétés pour les cultures, parce qu'on est attaché par exemple par l'internet, par des réseaux sociaux qui nous loin de culture, de chant, de cinéma et tout ça. Malgré que les réseaux sociaux ou l'internet, nous on peut chercher tout, on peut avoir tout, on peut avoir les cinémas, on peut avoir des musiques, mais malgré tout ça, on est concentré sur des réseaux sociaux qui nous loin de la culture et tout ça.
1: Et menez-vous d'autres projets encore, des projets de culture et de solidarité? Est-ce que vous en menez encore d'autres au-delà, eh bien, du concert que vous avez organisé le 15 décembre dernier pour le droit des enfants et la paix?
4: Ouais, au fait, pour le moment, je suis en train de terminer d'écrire un concert où, à peu près, on peut dire que c'est un spectacle musical qui a tout dedans, toutes mes histoires drôles, tristes, réelles. Je suis en train de terminer. J'aime bien faire dans la semaine prochaine, j'ai un petit concert avec une association qui soutient les réfugiés. Dans ce concert-là, je vais présenter qu'une personne qui vient de la guerre apporte beaucoup d'expérience à apprendre ou à savoir. Et pendant cette histoire, tout le temps, il y a d'espoir. C'est vrai, il y a des tristesses, mais il y a tout le temps d'espoir. Et il y a des choses drôles, des choses réelles qui nous font comprendre beaucoup de choses.
1: On va partir voyager un petit peu, Kinal El Zoïr, ensemble avec le groupe Brian Johnstone Massacre. Le titre, c'est Anémone, tout de suite dans la mezzanine.

0: C'était Anémone de Brian Johnstone Massacre. Cassandre, Sylvain et Joachim au micro de la mezzanine, votre émission Culture et Solidarité. En compagnie de Kinan Al-Zouir, vous nous venez de la ville de Damas, en Syrie, une terre dont vous nous racontez l'histoire au travers de vos chansons, que nous avons l'occasion d'écouter lors de vos concerts, souvent solidaires, de celles et ceux qui connaissent la violence et la précarité, voire l'extrême précarité. Vous donniez dans ce sens le 15 décembre dernier, en l'église protestante de Bischheim, un concert en hommage aux victimes de toutes les violences. La recette des entrées a été reversée au centre Bernanos de Strasbourg pour les jeunes mineurs isolés. Kinan Al-Zouir, votre répertoire musical semble plutôt vaste. Vous nous faites voyager entre musique religieuse occidentale et byzantine, chansons syriaques et syrienne, parlez-vous toutes ces langues, Kinan Al-Zouir ?
1: Pas tout à fait, mais je peux comprendre et je peux un peu parler et m'exprimer un petit peu. En fait, Syrie, mon pays, c'est un pays très riche par la civilisation. Il y a plein d'histoires très anciennes, plein de caractères, plein de pays qui ont dominé sur cette Syrie, qui sont passés dans cet pays. La chose positive en Syrie, ce que j'aime beaucoup, que tout le temps j'ai une civilisation, ça, vraiment c'est très important de savoir nous on vient de où, comment nous on était avant. Et même c'est vrai, on dit des chants religieux, ou quand je chante par exemple en Syrie, il y a des 17 courants, au moins 17 courants chrétiennes. Et aussi, il y a des musulmans, variétés, des courants musulmans aussi. Mais je parle pour les courants chrétiennes. À chaque courant chrétien, il y a une langue, il y a une méthode, il y a une église différente que les autres. Et ça, si on est croyant ou si on est athée aussi, ça c'est très important à découvrir. Parce que c'est ça notre histoire. C'est ça notre ancienne histoire qu'on doit apprendre pour savoir comment nous on était, comment notre pays était et tout ça. Moi je chante l'araméen parce que c'est notre langue, c'est notre ancienne langue en Syrie et ancienne langue au monde aussi. C'est la langue de Jésus. Jésus, il a parlé de cette langue. Et après, il y a une autre langue qui est venue, c'est les syriaques. C'est l'ancienne langue en Syrie, c'est syriaque, c'est la même que Syrie. Syriaque, c'est le soleil. Qui signifie le soleil. Syrie, ça vient de syriaque, c'est le soleil. Et après, avec beaucoup de temps, le byzantin est arrivé aussi en Syrie grâce aux communautés russes, aux communautés orthodoxes qui vit en Syrie. Et après, on a aussi l'arabe qui est venu avec les arabes qui sont venus s'installer en Syrie. Et pour ça, moi, je me suis dit, si je suis syrien, alors au moins, je dois découvrir ces langues et au moins, je dois chanter ces langues.
0: Et vous nous parlez de l'araméen. Je crois que vous chantez également en araméen.
1: Ouais.
0: Eh bien, une chanson tout à fait particulière, n'est-ce pas ?
1: Ouais. C'est notre père, c'est en prière internationale, notre père pour les chrétiens. Et cette prière, c'est différent à chaque église en Syrie. Tu peux la trouver en araméen, en syriaque, en arabe, et avec chaque église, une mélodie différente. Je vais vous chanter notre père en araméen, avec une mélodie qui vient de l'église protestante. Et moi, j'ai pris cette musique de l'église protestante et chanté sur les paroles araméen, c'est l'ancienne langue du monde, c'est la langue de Jésus.

0: Le Notre Père, en langue araméenne, la langue du Christ, du Jésus historique, et du Jésus tel qu'il nous l'est raconté, eh bien, dans le livre biblique. Merci, merci pour cette interprétation
1: de rien.
0: Étonnante et extraordinaire dans une langue qu'il est tout autant. Alors, on va passer vraiment là à un tout autre registre. Ne bondissez pas sur votre chaise, parce que tout de suite va émerger quelque chose de franchement étonnant dans la mezzanine. C'est la chronique du Sylvain Despaul.
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4: Eh bien oui, après la période des fêtes que mes deux épaules et moi-même avons passé à deviser, se saouler et regretter.
5: Arrête de culpabiliser, on s'est amusé.
6: Oui, et nous avons eu des réflexions brillamment composées.
4: Bon, laissons là le passé. Nous sommes écoutés. Tenons-nous, en effet, car le sujet d'aujourd'hui est particulier. Notre invité a piqué la curiosité du trio épaulier. Et entre deux coupes de champagne, nous avons quitté le sol hospitalier de la philosophie occidentale pour nous plonger dans la pensée orientale. Syrienne, plus précisément.
6: Les bulles du champagne font s'élever l'esprit vers de nouveaux lieux.
5: Ah bah, chez moi, elles font se lever les filles vers mon nouveau pieu.
4: Ne leur prêtez pas attention, ils vont se lasser. Pour répondre à la curiosité, donc, nous nous sommes plongés sur l'histoire philosophique de la Syrie. Son développement, ses entrecroisements et ruptures avec la pensée occidentale, et vous verrez qu'un lien plus étroit la relie à la tradition de notre philosophie. La pensée syrienne, dans son commencement, se dévoile avec la philosophie syriaque. Alchimie de pensée en la rencontre entre la philosophie d'Aristote et la théologie de l'islam naissant. Elle se développe du 5e au 9e siècle. Cette rencontre est la conséquence de la fuite de l'Empire romain sur le déclin par les penseurs occidentaux, détenteurs de l'héritage philosophique gréco-romain. Ils furent accueillis sur les bords orientaux de l'Empire, et c'est en Syrie que se fit alors la résurrection, méconnue, de la philosophie occidentale.
5: Mais c'est comme quand mon ex, elle me cherchait, ben je me suis ressuscité chez une copine.
4: On n'a rien entendu. Approchons-nous un peu plus pour détailler le processus. L'Orient fut le foyer du renouveau de la pensée grecque, renouveau qui fut double. Le premier étant celui du platonisme, ayant rencontré les chrétiens d'Orient, et permis d'envisager le dieu chrétien sous le prisme de l'absolu platonicien.
6: Pardon de te couper, mais c'est le néoplatonisme, soit le courant le plus tardif de la pensée de Platon.
4: Merci, ça fait plaisir. C'est le second qui nous intéresse ici, la rencontre de la pensée d'Aristote avec la pensée islamique. Il est intéressant de constater qu'à peine deux siècles séparent ces deux renouveaux. Christianisme et islam se confrontent quasi simultanément. En réalité, il y a une certaine parentalité, car la philosophie d'Aristote s'introduit en Syrie par le nestorianisme, courant philosophique chrétien prônant l'interprétation des dogmes religieux par la philosophie, et considéré comme hérétique par les autorités chrétiennes européennes. Une pensée chrétienne au fondement d'une pensée islamique. L'histoire révèle de bien beaux rapports.
5: Eh, on leur raconte notre dernier rapport à Nouvel An avec la Libanaise. Non !
4: Stop, stop, stop. Un seul ouvrage témoigne de cette genèse, où religion et philosophie furent siamoises et égales, conservé au British Museum, le Peri Hermeneias d'Ibas d'Edes. La pensée syriaque n'est pas seulement l'accueil de l'Occident réfugié, mais son héritage. Avant de continuer, parce que le Sylvain Despaul me l'a demandé, il faut savoir que la pensée d'Aristote se nomme également la pensée péripatéticienne. Bon, tu me laisses expliquer, s'il te plaît. Ce terme, bien qu'évoquant une autre réalité actuellement, provient du grec ancien, péripatétikos, signifiant « aimer se promener ». Les étudiants de l'école d'Aristote, le lycée, se promenaient en effet le long des couloirs et des chemins et autour du bâtiment pour échanger leur savoir ou argumenter sur leurs théories.
5: Et maintenant, ça continue. Il y en a qui aiment se promener près des lycées pour échanger.
6: Fais-le taire, nous allons nous faire censurer.
4: Parfois, un silence vaut mieux que 10 000 paroles. L'âge d'or de la pensée syrienne est atteint lorsque le syriaque devient la langue savante officielle de l'empire assyrique et que la Perse voit son patrimoine intellectuel dépendant de la Syrie. Faisons un bond rapide dans le temps, de l'ordre de 1300 ans, pour atteindre le XXe siècle, où la philosophie syrienne, comme une réminiscence, revit pour la seconde fois un contact philosophique avec l'Europe. Époque oblige, Karl Marx remplace alors Aristote. Dans sa pensée contemporaine, la Syrie s'inscrit dans le processus d'une réadaptation du marxisme européen aux tendances nationalistes, mais qui ne sont pas la résurgence d'un passé regretté, mais l'émergence d'un avenir qui se rêve et s'espère. C'est par le peuple que se fonde l'énergie émancipatrice provenue de la philosophie occidentale qui quitte sa tour d'ivoire pour se déployer dans les plaines rougeoyantes. La philosophie syrienne se place alors comme un renouveau de la philosophie venue de l'Ouest, proposant une nouvelle lecture de par un contexte historique radicalement différent. Et si des dirigeants tyranniques furent mis en place par un pouvoir échappant au peuple, il est intéressant de constater que le tremblement ayant fait vaciller les puissants lors des printemps arabes est monté du bas de la pyramide. Des peuples qui, unis par la volonté d'unir leur nation, ne pouvaient pas se courber sous la coupe des dictateurs.
6: Et on le voit bien, le printemps réveille des passions.
5: C'est clair, moi je le vois avec ma conquête de cette nuit, pas moyen qu'elle soit dessous. Mais c'est pas possible, vous n'arrivez jamais à être sérieux, vous deux.
4: Au concept de nationalisme européen, soubresaut de la volonté du retour d'un État souverain perdu, s'oppose le concept de nationalitaire arabe. Soubresaut de la volonté d'un peuple de se réapproprier une culture jusqu'alors occupée. Là où les penseurs européens du XVe au XVIIIe siècle combattaient pour un humanisme et, par l'esprit, prenaient les armes pour permettre l'émancipation de l'individu...
6: Émancipation pas vraiment réussie quand on constate que les Lumières ont posé les jalons de la colonisation.
4: Attends, j'y arrive. Les penseurs arabes reprennent le flambeau en inversant les valeurs initialement posées. Le philosophe combattant ne combat plus pour l'universelle humanité, mais pour le peuple particulier qu'il s'agit de reconnaître pour lui-même. Malheureusement, le temps nous est compté encore et toujours. Mais avant de stopper, et en guise de conclusion, voici quelques œuvres que nous recommandons à ceux dont le sujet a éveillé l'inspiration. Il y a l'ouvrage « Philosophie et philosophes en Syrie » de Ghassan Finianos, le mouvement philosophique contemporain en Syrie et en Égypte de J. Le Serre, également la pensée politique arabe contemporaine de Anwar Abdelmalek. Et sachez que l'un des derniers philosophes contemporains syriens nous a quittés il y a bientôt 4 ans, en décembre 2016, et cette personne se prénomme Sadek Al-Hazem. À la prochaine pour les Sylvains d'Épaule.
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0: C'était la chronique du Sylvain Despaules. Pour les auditeurs qui nous rejoignent, vous êtes dans la mezzanine. Cassandre, Sylvain et Joachim au micro, nous sommes avec notre invité de la semaine, Kinan Al-Zouir, chanteur lyrique. Vous nous venez de la lointaine Syrie et c'est à Strasbourg que nous avons la chance de vous découvrir depuis quelques années déjà. À l'occasion notamment d'un concert pour la paix que vous donniez en l'église protestante de Bischheim le 15 décembre dernier. Au travers de cet événement caritatif, vous exprimez une fois encore votre solidarité envers les plus démunis en reversant la recette du concert au Centre Bernanos de Strasbourg pour l'accueil des jeunes mineurs isolés. Kinan Al-Zouir, merci d'avoir partagé avec nous, merci d'avoir chanté pour nous et pour toutes celles et ceux qui ont eu la chance de vous écouter aujourd'hui. Votre voix a résonné ce matin dans la mezzanine. Dans vos créations, vous nous chantez l'histoire de votre terre, la Syrie, entre musique religieuse occidentale et byzantine, chansons syriaques et syriennes. Vous nous invitez avec vous pour un voyage qui nous embarque au-delà de nos propres horizons. Pour tout ça, Kinan Al-Zouir, un grand merci.
1: Merci de rien.
0: Vous chanterez encore à l'occasion du concert que vous donnerez au FEC, foyer de l'étudiant catholique, situé 17 place Saint-Étienne à Strasbourg. Le rendez-vous est à 19h. Et quel jour exactement ?
1: C'est vendredi.
0: Vendredi qui vient, là. Donc le vendredi qui vient, de quelle date ? Le 17 janvier à 19h au FEC. Kinan Al-Zouir, nous nous retrouverons donc là-bas. À tout bientôt.
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0: Quant à nous, nous nous retrouvons dans 15 jours pour une nouvelle rencontre dans la Mezzanine, votre émission Culture et Solidarité. Nous y invitons celles et ceux qui font Strasbourg, artistes, entrepreneurs, associatifs. Nous vous donnons la parole. La Mezzanine, c'est aussi des contenus sonores inédits. On vous dit à tout bientôt.
3: Salut!
7: Au revoir!
8: Au revoir!
9: Au revoir!
0: C'était Cassandre, Sylvain et Joachim au micro. Nous vous souhaitons encore une fois une très belle année 2020. À dans 15 jours dans la Mezzanine.
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Salut les cocos, bienvenue dans Petit Écran Rococo, la chronique qui revient sur vos séries d'enfance. Nouvelle excursion dans l'année 1983 avec un indémodable, un dessin animé culte qui a émerveillé des milliers d'enfants et continue aujourd'hui encore à maintenir un engouement nostalgique.

0: Dépoussiérons sans plus attendre les origines de cette série d'animation. Basée sur le manga Captain Tsubasa, écrit dans les années 80 par le japonais Yoichi Takahashi, Olivier Tom a réalisé un coup de maître en s'imposant tout d'abord dans sa mère patrie alors que celle-ci vouait au baseball un culte quasiment religieux. Mais comment Takahashi s'y est-il pris pour faire de son histoire et de ses personnages des incontournables ?
1: Je sais pas trop.
2: Aucune idée.
3: Aucune idée non plus.
1: Il a peut-être pris les mêmes valeurs qu'au baseball. Parce qu'au baseball, c'est aussi deux équipes qui s'affrontent, quoi. Comme au foot, la cohésion d'équipe.
0: Pour faire simple, Takahashi a vu grand. Terrain immense, acrobatie surréaliste et action exagérée jusque dans les blessures afin d'attirer l'attention du public.
3: Ça explique pourquoi les actions étaient si étranges, donc je suis ravie de le comprendre maintenant. Et la façon dont il tirait et la balle, elle s'écrasait, ça fait sens du coup.
0: La mayonnaise a pris comme on dit, car non seulement certaines stars japonaises du ballon rond ont reconnu s'être tournées vers ce sport grâce à la série, comme Hidetoshi Nakata et Shunsuke Nakamura, mais la sphère internationale n'est pas en reste. André-Pierre Gignac s'est par exemple tatoué le personnage principal, tandis que l'Argentin Sergio Agüero portait des protèges tibias à l'effigie du joueur Olivier au cours de la saison 2013. Puisqu'on parle de l'international, la frénésie suscitée par le foot dans les autres pays a rapidement permis à Olivier Tom de s'imposer et de se voir adapté en italien, en espagnol, en arabe ou bien sûr en français. Justement, concernant la version française, qu'en ont retenu nos cocos ?
4: Le foot et les actions associées au sport.
3: Moi, c'est Midi les Zouzous parce que je crois que c'était diffusé à ce moment-là. Dans ma tête, ça tilte avec ça et tous les autres trucs qu'il y avait à cette époque.
1: De but en blanc, je pense au personnage principal. Enfin, il y avait une rivalité avec un autre personnage. Je sais plus si c'était qui. C'était pas Tom, non. Si, je sais plus. Il paraissait méchant, mais il était pas si méchant que ça. Et il faisait que. Enfin, il essayait de se battre contre lui et de devenir plus fort, et à chaque fois, il pouvait pas. Et je crois que Olive aussi, il était pas mal blessé, mais il continuait à jouer. Et on voyait que c'était devenu dangereux pour lui, mais ça devenait un peu une addiction pour lui.
0: Certains se revoient d'ailleurs très bien en train de le regarder.
2: Justement, pendant Midi les Zouzous, pendant le mercredi souvent, parce que sinon c'était la cantine, mais ouais, c'était sympa. C'était la petite pause après manger.
4: Pareil, tous les midis, c'était le rendez-vous devant Olive et Tom.
3: Pareil, chez la nourrice, hop, post-prandial, bim, devant Olivier Tom. C'était sympa, non, franchement, c'est des bons souvenirs.
0: Tout d'abord diffusé sur la 5 dès 1988, l'animé passe ensuite dans le Club Dorothée sur TF1 et fait depuis quelques apparitions dans Midi les Zouzous, le programme de France 5. Pourtant, même 30 ans après, les aventures d'Olivier continuent de déchaîner les passions. Pour preuve, l'article publié sur le site du journal L'Équipe lors de l'annonce du reboot de la série en avril 2018 s'est hissé dans le top 10 de leurs articles les plus partagés de tous les temps. Aussi, la déferlante produite au Japon a persuadé le pays d'utiliser l'image du dessin animé pour en faire un symbole de sa politique de soft power, c'est-à-dire orienter les relations internationales dans son intérêt, très souvent par des moyens culturels. Concilier géopolitique et dessin animé, il fallait y penser. Enfin, en 2020, l'entreprise japonaise Bandai Namco Entertainment annonçait la sortie du jeu vidéo Captain Tsubasa Rise of New Champions. Tir du tigre, tir de l'aigle, ils sont maintenant à la portée des gamers amateurs de football. Il reste encore tant à dire sur Olivier Tom, comme le fait que la musique du générique français ne soit en réalité qu'un recyclage d'Edgar le détective cambrioleur, un dessin animé italien. On pourrait parler de plagiat, mais ce serait oublier que les deux séries ont été diffusées par les chaînes du groupe Mediaset. Il ne s'agit donc en réalité que d'une stratégie visant à réaliser des économies. Et voilà, on siffle les 90 minutes sur cette dernière anecdote. Merci pour votre présence et votre écoute, et on se retrouve bientôt avec le 16e épisode de Petit Écran Rococo. Quelle sera la prochaine série d'animation ?
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0: Bonjour à tous, à la une de l'actualité, l'équipe de France éliminée de la Coupe du Monde de football. Les Bleus ont perdu hier soir en demi-finale face à l'Espagne, 2-0. Les Français ont encaissé un pénalty de Mikel Oyarzabal avant un second but signé Pedro Porro. Écoutez la réaction de Ryan Cherki au micro de beIN Sport juste après la rencontre.
1: C'est très très dur parce que aujourd'hui, quand on voit le soutien des Français, quand on voit la ferveur qu'il y avait autour de nous, quand on voit que notre équipe de France elle a rassemblé tellement de gens derrière le drapeau, ça fait mal au cœur. Je ne sais même pas quoi vous dire aujourd'hui, ils ont été meilleurs que nous dans tous les compartiments du jeu. Ils en voulaient plus que nous, je pense. C'est malheureux parce que aujourd'hui, je suis persuadé qu'on reste une meilleure équipe qu'elle. Mais cet après-midi, ils ont été meilleurs que nous.
0: Voilà, et le dernier match des Bleus sera donc celui de la troisième place ce samedi. On attend maintenant ce soir la rencontre entre l'Angleterre et l'Argentine à 21h. En Seine-et-Marne, les incendies de la forêt de Fontainebleau sont désormais fixés mais toujours pas éteints selon les dernières informations. Les pompiers ont réussi à contenir les flammes après avoir parcouru plus de 2000 hectares. Mais les opérations vont se poursuivre encore plusieurs jours. 4 personnes sont toujours en garde à vue, dont un pompier volontaire, soupçonné d'être à l'origine d'un départ de feu. La canicule perd de son intensité, la vigilance rouge est levée ce matin dans les 26 derniers départements concernés qui passeront orange. Les températures vont commencer à baisser dans le nord et l'ouest, mais il fera encore jusqu'à 38 degrés dans le sud-est. Des orages sont également attendus dans plusieurs régions, notamment en Rhône-Alpes et en Bourgogne-Franche-Comté. 10 ans après l'attentat du 14 juillet à Nice, une cérémonie d'hommage s'est tenue hier, place Masséna, en mémoire des 86 victimes et des plus de 450 blessés de l'attaque sur la promenade des Anglais. Les noms des victimes ont été lus avant un passage de la patrouille de France et un discours d'Emmanuel Macron. Aux États-Unis, l'État de New York suspend la construction de nouveaux grands centres de données pendant un an, une première dans le pays. La gouverneure veut mieux encadrer ces infrastructures jugées très gourmandes en eau et en électricité. Cette décision intervient alors que l'explosion de l'intelligence artificielle entraîne une multiplication des data centers, critiqués pour leur empreinte environnementale. Et puis en cyclisme, Paul Sexas a terminé 3e de la 10e étape du Tour de France hier, remportée par Tadej Pogacar. Le coureur de l'équipe Décathlon CMA-CGM a résisté au meilleur sur une étape très difficile avant de décrocher son premier podium sur la grande boucle. Grâce à cette performance, le Français grimpe à la 5e place du classement général. Voilà pour l'essentiel de l'actualité. Bonne journée à tous.

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1: Avec Pascal Yao, pasteur de l'église évangélique des Chinois à Paris, le mot imposé est aujourd'hui rayonner.
2: C'est un mot, en fait, qui nous donne envie de nous projeter, de vivre, d'être lumière. Mais en réalité, en fait, souvent, on peut se faire de fausses idées et ça peut nous jouer de mauvais tours. Je crois que lorsque Jésus nous dit « Vous êtes la lumière du monde », nous sommes des toutes petites lumières, des lumignons. Souvent, on a envie d'être des lumières qui éclairent et qui éblouissent. Mais en réalité, nous ne sommes que des petits lumignons. Je crois que c'est important de toujours nous rappeler cette vérité. La véritable lumière, c'est Christ.
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1: Bonjour à tous, à la une de l'actualité, l'équipe de France éliminée de la Coupe du Monde de football. Les Bleus ont perdu hier soir en demi-finale face à l'Espagne, 2-0. Les Français ont encaissé un pénalty de Mikel Oyarzabal avant un second but signé Pedro Porro. Écoutez la réaction de Ryan Cherki au micro de beIN Sport juste après la rencontre.
2: C'est très très dur parce que aujourd'hui, quand on voit le soutien des Français, quand on voit la ferveur qu'il y avait autour de nous, quand on voit que notre équipe de France elle a rassemblé tellement de gens derrière le drapeau, ça fait mal au cœur. Je ne sais même pas quoi vous dire aujourd'hui, ils ont été meilleurs que nous dans tous les compartiments du jeu. Ils en voulaient plus que nous, je pense. C'est malheureux parce que aujourd'hui, je suis persuadé qu'on reste une meilleure équipe qu'elle. Mais cet après-midi, ils ont été meilleurs que nous.
1: Voilà, et le dernier match des Bleus sera donc celui de la troisième place ce samedi. On attend maintenant ce soir la rencontre entre l'Angleterre et l'Argentine à 21h. En Seine-et-Marne, les incendies de la forêt de Fontainebleau sont désormais fixés mais toujours pas éteints selon les dernières informations. Les pompiers ont réussi à contenir les flammes après avoir parcouru plus de 2000 hectares. Mais les opérations vont se poursuivre encore plusieurs jours. 4 personnes sont toujours en garde à vue, dont un pompier volontaire, soupçonné d'être à l'origine d'un départ de feu. La canicule perd de son intensité, la vigilance rouge est levée ce matin dans les 26 derniers départements concernés qui passeront orange. Les températures vont commencer à baisser dans le nord et l'ouest, mais il encore jusqu'à 38 degrés dans le sud-est. Des orages sont également attendus dans plusieurs régions, notamment en Rhône-Alpes et en Bourgogne-Franche-Comté. 10 ans après l'attentat du 14 juillet à Nice, une cérémonie d'hommage s'est tenue hier, place Masséna, en mémoire des 86 victimes et des plus de 450 blessés de l'attaque sur la promenade des Anglais. Les noms des victimes ont été lus avant un passage de la patrouille de France et un discours d'Emmanuel Macron. Aux États-Unis, l'État de New York suspend la construction de nouveaux grands centres de données pendant un an, une première dans le pays. La gouverneure veut mieux encadrer ces infrastructures jugées très gourmandes en eau et en électricité. Cette décision intervient alors que l'explosion de l'intelligence artificielle entraîne une multiplication des data centers, critiqués pour leur empreinte environnementale. Et puis en cyclisme, Paul Sexas a terminé 3e de la 10e étape du Tour de France hier, remportée par Tadej Pogacar. Le coureur de l'équipe Décathlon CMA-CGM a résisté au meilleur sur une étape très difficile avant de décrocher son premier podium sur la grande boucle. Grâce à cette performance, le Français grimpe à la 5e place du classement général. Voilà pour l'essentiel de l'actualité. Bonne journée à tous.
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3: Avec Ritz Randriam Ampandri, coach sportif chez Work Inside Out, le mot imposé est aujourd'hui entraide.
4: Alors l'entraide, c'est aussi une valeur que j'inculque beaucoup dans le sport. Tout seul, on va peut-être plus vite, mais ensemble, on va plus loin. Le fait de s'entraider, c'est aussi le fait de pouvoir avancer plus loin, plus longtemps, se connecter encore une fois, penser à l'autre, peut-être se décentrer de soi-même et apporter une aide qui peut être un trésor pour celle qui le reçoit. Dans le sport, il y a l'esprit d'équipe, donc cet esprit d'unité, esprit d'entraide, où quand il y a une personne voilà, qui galère un peu plus que l'autre, on va l'aider, on va l'encourager, on va l'accompagner, on va essayer de faire en sorte qu'elle puisse être peut-être la plus performante possible pour aussi atteindre ses objectifs. L'entraide, ça permet aussi à soi-même de pouvoir progresser aussi dans son éthique, ses valeurs, progresser dans le partage. Le fait de s'entraider, il y a quelque chose de beau dedans. C'est beau en fait de voir un groupe qui ne laisse pas seul des personnes qui ont besoin d'aide, tout simplement.
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3: Qui n'a jamais eu la crainte de se voir voler un compte personnel par un pirate informatique ? Qui n'a jamais eu peur en entendant la notification qui nous prévient qu'un virus a été détecté ? Aujourd'hui, dans Daily Binary, on parle d'un outil qui permet de se protéger contre la plupart des attaques virtuelles, le VPN.
4: En informatique, un réseau privé virtuel, plus communément abrégé en VPN, est un outil numérique qui redirige votre trafic Internet via un tunnel sécurisé, masquant votre adresse IP et chiffrant vos données. Cela permet de protéger vos données personnelles ainsi que votre ordinateur, smartphone ou tablette d'une possible cyberattaque.
3: Cela permet aussi de relocaliser votre position afin d'avoir accès à un autre contenu, que ce soit des promotions ou bien encore des services spécifiques à une zone géographique. Avec une adresse IP différente et un nouvel emplacement virtuel, vous devenez presque impossible à suivre et pouvez enfin bénéficier de la confidentialité en ligne.
4: Un VPN vous offre confidentialité, sécurité et tranquillité d'esprit. Enfin, c'est plutôt ce qu'on veut nous vendre dans les nombreuses pubs qui en parlent régulièrement. En réalité, ça redirige simplement vos données personnelles vers une nouvelle entité qui peut, elle, les utiliser comme bon lui semble.
3: Néanmoins, un bon nombre de VPN payants assurent à leur utilisateur que les données ne sont pas conservées. Faut-il y croire aveuglément ou continuer de douter ? Peu importe, car dans tous les cas, les VPN auront un rôle important à jouer dans ce futur web 3.0 qui est en train de se construire.
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0: Bonjour à tous, à la une de l'actualité, l'équipe de France éliminée de la Coupe du Monde de football. Les Bleus ont perdu hier soir en demi-finale face à l'Espagne, 2 à 0. Les Français ont encaissé un pénalty de Mikel Oyarzabal avant un second but signé Pedro Porro. Écoutez la réaction de Ryan Cherki au micro de beIN Sport juste après la rencontre.
1: C'est très très dur parce que aujourd'hui, quand on voit le soutien des Français, quand on voit la ferveur qu'il y avait autour de nous, quand on voit que notre équipe de France elle a rassemblé tellement de gens derrière le drapeau, ça fait mal au cœur. Je ne sais même pas quoi vous dire aujourd'hui, ils ont été meilleurs que nous dans tous les compartiments du jeu. Ils en voulaient plus que nous, je pense. C'est malheureux parce que aujourd'hui, je suis persuadé qu'on reste une meilleure équipe qu'elle. Mais cet après-midi, ils ont été meilleurs que nous.
0: Voilà, et le dernier match des Bleus sera donc celui de la troisième place ce samedi. On attend maintenant ce soir la rencontre entre l'Angleterre et l'Argentine à 21h. En Seine-et-Marne, les incendies de la forêt de Fontainebleau sont désormais fixés mais toujours pas éteints selon les dernières informations. Les pompiers ont réussi à contenir les flammes après avoir parcouru plus de 2000 hectares, mais les opérations vont se poursuivre encore plusieurs jours. 4 personnes sont toujours en garde à vue, dont un pompier volontaire, soupçonné d'être à l'origine d'un départ de feu. La canicule perd de son intensité, la vigilance rouge est levée ce matin dans les 26 derniers départements concernés qui passeront orange. Les températures vont commencer à baisser dans le nord et l'ouest, mais il fera encore jusqu'à 38 degrés dans le sud-est. Des orages sont également attendus dans plusieurs régions, notamment en Rhône-Alpes et en Bourgogne-Franche-Comté. 10 ans après l'attentat du 14 juillet à Nice, une cérémonie d'hommage s'est tenue hier, place Masséna, en mémoire des 86 victimes et des plus de 450 blessés de l'attaque sur la promenade des Anglais. Les noms des victimes ont été lus avant un passage de la patrouille de France et un discours d'Emmanuel Macron. Aux États-Unis, l'État de New York suspend la construction de nouveaux grands centres de données pendant un an, une première dans le pays. La gouverneure veut mieux encadrer ces infrastructures jugées très gourmandes en eau et en électricité. Cette décision intervient alors que l'explosion de l'intelligence artificielle entraîne une multiplication des data centers, critiqués pour leur empreinte environnementale. Et puis en cyclisme, Paul Sexas a terminé 3e de la 10e étape du Tour de France hier, remportée par Tadej Pogacar. Le coureur de l'équipe Décathlon CMA-CGM a résisté au meilleur sur une étape très difficile avant de décrocher son premier podium sur la grande boucle. Grâce à cette performance, le Français grimpe à la 5e place du classement général. Voilà pour l'essentiel de l'actualité. Bonne journée à tous. 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
1: Moi, je suis catholique de naissance. Alors, mes parents, ils ont exigé que je garde ma religion catholique. Alors, je dis, bon, moi, j'avais rien à dire, puisque mes parents étaient mes tuteurs. Bon, je suis restée catholique. Je suis encore catholique, toujours. Bon. Moi, je suis maintenant l'aînée de six filles et un garçon. Alors, que voulez-vous que je dise? Moi, j'étais une fille. Alors, les filles n'avaient rien à dire. Accepte ou accepte pas. Alors, je dis, écoute, j'accepte. Si je suis catholique, je suis catholique. Bon. C'est un nom comme un autre. Mes sœurs. Tu crois ça, toi? Alors, je dis, oui. Oui, je crois. Je suis catholique.
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0: Bonjour à tous. À la une de l'actualité, la fin du rêve pour les Bleus en football. L'équipe de France s'est inclinée hier soir face à l'Espagne 2-0 en demi-finale de la Coupe du Monde. Les coéquipiers de Kylian Mbappé ont encore un match à jouer dans ce mondial, celui pour la troisième place. Ça sera soit contre l'Angleterre ou l'Argentine, la seconde demi-finale qui a lieu ce soir à 21h. Fin de la vigilance rouge canicule sur la France. Les 26 derniers départements concernés repassent en vigilance orange ce matin. Les températures vont progressivement baissé avec des orages attendus en Auvergne-Rhône-Alpes et en Bourgogne-Franche-Comté. Il fait encore chaud quand même aujourd'hui et c'est compliqué d'occuper les enfants pendant ces vacances. Certains parents vous donnent des astuces pour des activités à faire avec eux en intérieur au frais.
1: On fait les jeux de société, tout ce qui est peinture, pâte à modeler. Après, on essaie de faire des temps calmes aussi. Donc, une heure de sieste au moins. Film à la télé. Mais on les sort. Hein. On les sortira au moins 2-3 heures quoi, par jour. Obligatoire, surtout si on n'a que des garçons.
2: Tout ce qu'on faisait nous à l'ancienne. Hein, c'est très très bien, ça les occupe. Ils adorent toucher donc, tout ce qui est manuel.
3: Nous, on fait beaucoup de peinture sous plein de formes différentes. On peut utiliser sa congélation. On peut utiliser plein d'accessoires différents pour varier un peu les choses et essayer de développer un peu la créativité.
0: Des propos recueillis par Mylène Desbac. Les pompiers restent mobilisés dans la forêt de Fontainebleau. Les incendies sont désormais fixés, mais pas encore éteints. Ils ont ravagé plus de 2000 hectares. Les opérations devraient se poursuivre plusieurs jours pour éviter toute reprise. 4 personnes sont toujours en garde à vue, dont un pompier volontaire. Il est soupçonné d'être à l'origine d'un départ de feu. Le projet de loi sur l'aide à mourir devrait être définitivement adopté aujourd'hui par l'Assemblée nationale. Mais avant son entrée en vigueur, le Premier ministre Sébastien Lecornu a annoncé qu'il va saisir le Conseil constitutionnel. Les sages devront notamment se prononcer sur les garanties prévues pour les patients et sur le respect des principes de dignité humaine. Les discussions entre Israël et le Liban se poursuivent à Rome. Israël s'est dit prêt à retirer ses troupes de 2 zones du sud du Liban, une étape clé vers l'application de l'accord cadre conclu fin juin en vue d'une paix durable. Les négociations doivent reprendre aujourd'hui sous médiation américaine. Et en cyclisme, Paul Sexas a terminé 3e hier sur la 10e étape du Tour de France. C'est le premier podium sur la grande boucle pour le Français. Il est 5e au classement général. 11e étape aujourd'hui entre Vichy et Nevers, 161 km au programme. Belle journée à tous.

0: 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Une petite pensée sur la jeunesse d'aujourd'hui et la jeunesse d'autrefois.
1: On n'avait pas de radio, on n'avait pas de téléphone bien sûr, mais on n'était pas plus malheureux, c'était comme ça. Et quand on jouait, c'était dans la rue en général, on traçait des dessins, c'était pas plus mal et je crois que c'était même mieux que ce qu'il y a maintenant. Parce que maintenant, je ne vois les jeunes que jouer avec leurs doigts, pas réfléchir, hurler dans la rue, surtout la nuit. Mais à part ça, je suis très déçue de la jeunesse d'aujourd'hui. Pas de la mienne, ni de celle de mes enfants, mais de ce qu'on vit actuellement. Non, ils veulent vivre leur vie, traîner dehors, boire et hurler. Essayer de vivre normalement, c'est-à-dire de penser qu'ils ne seront pas seuls sur Terre à faire du bruit la moitié de la nuit, jeter leur argent par la fenêtre en s'achetant juste les petites machines. Tout le reste n'est pas important pour eux.
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2: Chaque jour, un brin de culture générale sur le monde digital. Aujourd'hui, dans Daily Binary, nous allons remonter aux origines de la plus grosse plateforme de vidéos sur Internet, YouTube, et en profiter pour nous poser une question. Quelle est donc la première vidéo postée sur cette plateforme ?
3: Alors YouTube, c'est quoi ? C'est 2 milliards d'utilisateurs par mois, c'est 1 milliard d'heures passées chaque jour à regarder des vidéos et des millions de créateurs de contenu à travers le monde.
2: Avec des chiffres pareils, on s'attend au moins à ce que la première vidéo jamais postée sur la plateforme soit une dinguerie astronomique qui a participé à sa réussite.
3: Eh bien non, c'est un compte qui s'appelle Jawed et qui a 2,67 millions d'abonnés en 2021. Il comporte une seule vidéo de 18 secondes, filmée avec une caméra sans stabilisateur, un son de mauvaise qualité et une image désastreuse. Cette vidéo compte tout de même plus de 200 millions de vues.
2: Elle montre l'un des fondateurs de YouTube dans un zoo devant une cage avec un groupe d'éléphants. Le vidéaste s'émerveillant alors devant la taille impressionnante de la trompe des pachydermes. Elle détient sans aucun doute le record de la vidéo la plus nulle jamais postée, ayant connu le meilleur succès.
3: C'était Daily Binary. Rendez-vous demain pour une nouvelle dose de culture générale
2: sur le monde digital.

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1: Bonjour à tous, à la une de l'actualité, la fin du rêve pour les Bleus en football. L'équipe de France s'est inclinée hier soir face à l'Espagne 2-0 en demi-finale de la Coupe du Monde. Les coéquipiers de Kylian Mbappé ont encore un match à jouer dans ce mondial, celui pour la troisième place. Ça sera soit contre l'Angleterre ou l'Argentine, la seconde demi-finale qui a lieu ce soir à 21h. Fin de la vigilance rouge canicule sur la France. Les 26 derniers départements concernés repassent en vigilance orange ce matin. Les températures vont progressivement baissé avec des orages attendus en Auvergne-Rhône-Alpes et en Bourgogne-Franche-Comté. Il fait encore chaud quand même aujourd'hui et c'est compliqué d'occuper les enfants pendant ces vacances. Certains parents vous donnent des astuces pour des activités à faire avec eux en intérieur au frais.
2: Bah on fait les jeux de société, tout ce qui est peinture, pâte à modeler. Après on essaie de faire des temps calmes aussi, donc une heure de sieste au moins, film à la télé, mais on les sort, hein. On les sortira au moins 2-3 heures quoi, par jour, obligatoire surtout si on n'a que des garçons.
3: Tout ce qu'on faisait nous à l'ancienne, hein, c'est très très bien, ça les occupe, ils adorent toucher donc, tout ce qui est manuel.
4: Nous on fait beaucoup de peinture, sous plein de formes différentes, on peut utiliser sa congélation, on peut utiliser plein d'accessoires différents pour varier un peu les choses et essayer de développer un peu la créativité.
1: Des propos recueillis par Mylène Desbacq. Les pompiers restent mobilisés dans la forêt de Fontainebleau. Les incendies sont désormais fixés mais pas encore éteints. Ils ont ravagé plus de 2000 hectares. Les opérations devraient se poursuivre plusieurs jours pour éviter toute reprise. 4 personnes sont toujours en garde à vue, dont un pompier volontaire. Il est soupçonné d'être à l'origine d'un départ de feu. Le projet de loi sur l'aide à mourir devrait être définitivement adopté aujourd'hui par l'Assemblée nationale. Mais avant son entrée en vigueur, le Premier ministre Sébastien Lecornu a annoncé qu'il va saisir le Conseil constitutionnel. Les sages devront notamment se prononcer sur les garanties prévues pour les patients et sur le respect des principes de dignité humaine. Les discussions entre Israël et le Liban se poursuivent à Rome. Israël s'est dit prêt à retirer ses troupes de 2 zones du sud du Liban, une étape clé vers l'application de l'accord cadre conclu fin juin en vue d'une paix durable. Les négociations doivent reprendre aujourd'hui sous médiation américaine. Et en cyclisme, Paul Sexas a terminé 3e hier sur la 10e étape du Tour de France. C'est le premier podium sur la grande boucle pour le Français. Il est 5e au classement général. 11e étape aujourd'hui entre Vichy et Nevers, 161 km au programme. Belle journée à tous.

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1: En plein cœur de Strasbourg, en face du lycée international des Pontonniers, se cache un lieu atypique. Quai des Kids est un centre créé spécialement pour les enfants, avec une grande variété de jeux et d'activités destinés aux plus jeunes comme aux plus grands. Du toboggan à la pâte à modeler, en passant par les déguisements ou les jouets plus traditionnels, Quai des Kids est un lieu parfait pour l'épanouissement des enfants. Selon Vibol Ratana, cofondateur de Quai des Kids, cette variété de jeux participe au développement de l'enfant et est surtout créateur de lien.
2: Quai des Kids, c'est un centre où tous les enfants peuvent s'épanouir, où tous les goûts peuvent être à peu près satisfaits. C'est-à-dire qu'il y a par exemple des enfants qui jouent plutôt de manière plus physique. Nous avons une structure avec un toboggan auquel ils peuvent aller se défouler. Et après, vous avez des jeux où ils peuvent faire travailler plus leur imagination, plus manipuler les objets. Nous avons aussi des expériences qu'ils peuvent faire. Une fois qu'ils sont à l'aise, les enfants, les liens se créent naturellement comme dans une cour de récréation et se mettent ensemble pour jouer. Et ici, ils peuvent se

0: posés. Ça veut dire qu'il y a des endroits assez plus calmes où ils peuvent se détendre ou et jouer avec des jouets qu'ils n'ont pas forcément à la maison. De toute façon, le jeu est très important dans le développement de l'enfant.
1: Un lieu épanouissant pour les enfants qui réunit à la fois jeux et activités physiques ainsi qu'activités créatives et qui est surtout créateur de liens. Lors de notre reportage, nous avons rencontré André, le papa d'Élise, qui venait ici pour la première fois.
2: Parce qu'il y a plein de jouets.
3: Tu joues avec quoi ?
2: Je joue pas avec des poupées, après avec des Barbies.
4: Moi je voulais voir ça par moi-même quoi.
3: Vous êtes content ?
4: Ouais, c'est pas mal. C'est pas mal. C'est assez grand, c'est plutôt bien rangé. Il y a plusieurs salles adaptées selon les âges. Non, c'est sympa.
1: Si Kédé Kids attire les parents et les enfants, c'est parce que le centre offre une gamme de services intéressants. Mais qu'est-ce que Kédé Kids a donc de plus ? Sébastien Marie, cofondateur et gérant de Kédé Kids, nous répond.
5: La plus-value va aussi dans le sens où finalement, on a toute une qualité de gamme d'offres faites aux parents qui vont du périscolaire en passant par la privatisation, par le jeu. Et les enfants peuvent tant aller dehors, puisqu'on a des animateurs spécialisés, faire des activités, que de jouer à l'intérieur. Donc on se retrouve dans une situation où ils ne sont pas sclérosés dans un centre trop petit, où finalement on a vite fait le tour.
1: Un lieu donc pour les enfants, mais aussi pour les parents. C'est d'ailleurs confronté aux différents problèmes que peuvent rencontrer les parents quand il s'agit de trouver une activité pour et avec leurs enfants, et en tant que parent lui-même, que Sébastien Marie, cofondateur et directeur de Kédé Kids, en a eu l'idée.
5: Alors j'ai créé Kédé Kids à la base parce que d'un seul coup j'ai réalisé un beau jour où j'ai emmené mes enfants à 3 anniversaires chacun, que c'était extrêmement bruyant, qu'on était constamment dans des choses classiques où il n'y avait rien dans le centre-ville, on était obligé de courir partout, de l'est en l'ouest, au sud, au nord, que le magasin de jouets, ben, il fallait y aller aussi et ce n'était pas au même endroit. Et donc je me suis dit qu'il y avait peut-être à apporter aux enfants une qualité de jeu un peu différente pour qu'ils puissent de nouveau jouer ensemble, puisqu'on se rend compte que les enfants ne jouent plus réellement ensemble. Et puis deux, proposer aussi aux parents le fait de se retrouver dans un endroit où ils ont l'impression d'être chez eux.
1: Kédé Kids est donc plus qu'un simple centre de loisirs. Il associe un espace de jeux pour enfants, un magasin de jouets et propose des activités pour les adultes. Des jeux vidéo en réalité virtuelle, des baby-foot, des jeux de société ou encore air hockey. Kédé Kids est aussi pour les grands enfants. Il est également possible de privatiser les lieux pour des événements, comme nous l'explique Sébastien Marie, président fondateur de Kédé Kids.
5: Avoir un appartement de 700 m² dans Strasbourg tel que représenté était quelque chose d'incroyable pour les familles, pour les parents qui veulent avoir des événements particulier, où on peut faire en sorte de ne pas se retrouver chez soi, débordé, à courir partout et à se sentir à la fin avec un tas de vaisselle et de ménage à faire.
1: Kédé Kids est donc un lieu atypique, un centre de loisirs pour les enfants dans lequel on trouve différents jeux pédagogiques qui participent au développement des enfants. Mais c'est aussi un lieu créé pour les parents qui souhaitent passer du temps avec leurs enfants autour de différentes activités ou encore pour les grands enfants qui veulent se détendre. Ce qui rend également ce lieu unique, c'est la gamme de services offerts aux parents, des jeux vidéo à la cafétéria, en passant par la privatisation des lieux. Kédé Kids est adapté à tous les âges, pour les plus petits comme pour les plus grands.
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0: Bonjour à tous. À la une de l'actualité, la fin du rêve pour les Bleus en football. L'équipe de France s'est inclinée hier soir face à l'Espagne 2-0 en demi-finale de la Coupe du Monde. Les coéquipiers de Kylian Mbappé ont encore un match à jouer dans ce mondial, celui pour la troisième place. Ça sera soit contre l'Angleterre ou l'Argentine, la seconde demi-finale qui a lieu ce soir à 21h. Fin de la vigilance rouge canicule sur la France. Les 26 derniers départements concernés repassent en vigilance orange ce matin. Les températures vont progressivement baissé avec des orages attendus en Auvergne-Rhône-Alpes et en Bourgogne-Franche-Comté. Il fait encore chaud quand même aujourd'hui et c'est compliqué d'occuper les enfants pendant ces vacances. Certains parents vous donnent des astuces pour des activités à faire avec eux en intérieur au frais.
1: On fait les jeux de société, tout ce qui est peinture, pâte à modeler. Après, on essaie de faire des temps calmes aussi, donc une heure de sieste au moins, film à la télé, mais on les sort, hein. On les sortira au moins 2-3 heures quoi, par jour, obligatoire surtout si on n'a que des garçons.
2: Tout ce qu'on faisait nous à l'ancienne, hein, c'est très très bien, ça les occupe, ils adorent tout, toucher, donc tout ce qui est manuel.
3: Nous on fait beaucoup de peinture, sous plein de formes différentes, on peut utiliser sa congélation, on peut utiliser plein d'accessoires différents pour varier un peu les choses et essayer de développer un peu la créativité.
0: Des propos recueillis par Mylène Desbac. Les pompiers restent mobilisés dans la forêt de Fontainebleau. Les incendies sont désormais fixés mais pas encore éteints. Ils ont ravagé plus de 2000 hectares. Les opérations devraient se poursuivre plusieurs jours pour éviter toute reprise. 4 personnes sont toujours en garde à vue, dont un pompier volontaire. Il est soupçonné d'être à l'origine d'un départ de feu. Le projet de loi sur l'aide à mourir devrait être définitivement adopté aujourd'hui par l'Assemblée nationale. Mais avant son entrée en vigueur, le Premier ministre Sébastien Lecornu a annoncé qu'il va saisir le Conseil constitutionnel. Les sages devront notamment se prononcer sur les garanties prévues pour les patients et sur le respect des principes de dignité humaine. Les discussions entre Israël et le Liban se poursuivent à Rome. Israël s'est dit prêt à retirer ses troupes de 2 zones du sud du Liban, une étape clé vers l'application de l'accord cadre conclu fin juin en vue d'une paix durable. Les négociations doivent reprendre aujourd'hui sous médiation américaine. Et en cyclisme, Paul Sexas a terminé 3e hier sur la 10e étape du Tour de France. C'est le premier podium sur la grande boucle pour le Français. Il est 5e au classement général. 11e étape aujourd'hui entre Vichy et Nevers, 161 km au programme. Belle journée à tous.

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1: Le langage des fleurs. Si vous souhaitez offrir des fleurs à une actrice pour la féliciter, réfléchissez deux fois avant de choisir le bouquet. Préférez un bouquet de roses à un bouquet d'œillets. Et voici pourquoi. Au 19e, époque où les comédiens étaient engagés à l'année dans un théâtre, les fleurs avaient une signification particulière. Le directeur du théâtre offrait des roses à la comédienne dont le contrat était renouvelé. Mais en ce qui concerne le comédien, renvoyé du théâtre après une simple année, il recevait des œillets, car ces fleurs coûtaient bien moins cher. Et si finalement, on préférait tout simplement une délicieuse boîte de chocolat pour féliciter les comédiens.
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1: Avec Véronique Lavoué, directrice des projets auprès du CEL, le mot imposé est aujourd'hui poulailler.
2: Moi, j'ai grandi dans une famille d'agriculteurs à la campagne. Et quand j'étais enfant, on allait régulièrement au poulailler pour nourrir les poules, pour ramasser les œufs. Moi, j'avais un petit peu peur des poules quand même parce qu'elles peuvent être vaches. Mais quand même, j'allais remplir les abreuvoirs, distribuer le maïs, nourrir les poules. Et même nettoyer le poulailler, ça, c'était pas terrible. Mais voilà, ça faisait partie des tâches qu'on partageait quand on était enfant. Et je regrette pas d'avoir fait ça parce que ça m'arrive régulièrement dans mes visites projets en Afrique de visiter des poulaillers et même de transporter des poules. On m'a déjà offert des poules dans des villages et heureusement, moi, je sais quand même tenir une poule, donc je peux le faire. Et je suis toujours très reconnaissante quand, dans un village, une femme vient à la fin et m'offre une poule. C'est vraiment un cadeau qui est venu du cœur, c'est vraiment la poule du partage. Une poule, c'est un immense cadeau. Et c'est toujours avec une grande reconnaissance que j'accepte cette poule et qu'en général, après, on la mange le soir, c'est génial. Donc, j'aime bien les poules, ouais.
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0: Bonjour à tous, à la une de l'actualité. Depuis le 19 juin, 142 personnes sont décédées par noyade, un chiffre en hausse de 20% par rapport à l'été dernier. La ministre des Sports, Marina Ferrari, appelle à la prudence. Plus d'un décès sur deux a lieu dans des zones de baignade non surveillées ou interdites. La ministre appelle à la vigilance et rappelle l'importance de privilégier les espaces surveillés, notamment pendant les épisodes de forte chaleur. À Fontainebleau, les incendies sont sous contrôle, mais la vigilance reste maximale. Les deux feux qui ont détruit plus de 2000 hectares de forêt sont désormais fixés, grâce à l'intervention de près de 800 pompiers. Les flammes ne sont par contre pas encore éteintes et les secours resteront mobilisés dans les prochains jours. Quatre personnes sont toujours en garde à vue dans l'enquête sur ces départs de feu, dont un jeune pompier volontaire suspecté d'un incendie volontaire. En Haute-Marne, le procès du collégien accusé du meurtre d'une surveillante s'ouvre aujourd'hui à Chaumont. Le jeune homme, âgé de 14 ans au moment des faits, est jugé à huis clos après la mort de Mélanie, une assistante d'éducation de 31 ans, poignardée en juin 2025 devant son collège. L'adolescent, qui avait été interpellé sur place, en cours jusqu'à 20 ans de réclusion criminelle. 8 Palestiniens ont été tués après une frappe israélienne contre un commissariat dans le nord du territoire de Gaza hier. L'armée israélienne affirme avoir ciblé des terroristes, tandis que le Hamas dénonce une attaque contre un poste de police. Cette frappe intervient malgré le cessez-le-feu, toujours en vigueur depuis octobre 2025. Au Royaume-Uni, le gouvernement veut limiter l'usage des réseaux sociaux chez les adolescents. Londres a annoncé un nouveau couvre-feu numérique entre minuit et 6 heures du matin pour les 16-17 ans, en plus de l'interdiction déjà annoncée pour les moins de 16 ans. Les plateformes devront aussi désactiver par défaut certaines fonctions addictives, comme par exemple le défilement sans fin des vidéos et publications. Du sport maintenant, après l'élimination de la France face à l'Espagne en demi-finale de la Coupe du Monde, Kylian Mbappé a reconnu que les Bleus n'avaient pas réalisé le match nécessaire pour atteindre la finale. Le capitaine français a pointé un manque de maîtrise technique, des difficultés dans le pressing et une Espagne mieux organisée. Du cyclisme maintenant, place à la 11e étape du Tour de France. Le peloton s'élance de Vichy dans l'Allier pour rejoindre Nevers sur un parcours de 161 km. Départ prévu à 13h50 et arrivée attendue vers 17h30. Côté cinéma, Christopher Nolan dévoile aujourd'hui l'Odyssée, son 13e film, une fresque épique de plus de 3 heures qui raconte le retour mouvementé d'Ulysse après la guerre de Troie, incarné par Matt Damon. Au casting également Zendaya, Anna Taoué ou encore Charlize Theron. Voilà pour l'essentiel, bonne journée à tous.
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3: Mon papa n'est pas déclaré mort. Il est porté disparu. Donc ça veut encore dire autre chose. Alors pendant des années et des années, on attendait. Mais maintenant, il aurait plus de 100 ans. Donc, je pense qu'il n'est plus en vie. Mais tous les ans, quand il a son anniversaire, je me disais, ah ben oui, il a tel ou tel âge, il a 50 ans, il a 60 ans, il a 70 ans. Parce que beaucoup ne sont pas non plus revenir parce qu'ils ne voulaient plus revenir. Alors, on était toujours là dans le doute. Enfin, moi, j'étais dans le doute, quoi. Mais maintenant, ça va. Mais par contre, je ne regarde pas trop les choses militaires ou les choses de la guerre, parce que j'ai acheté énormément de livres où il y avait des témoignages et des choses comme ça. J'ai arrêté tout ça et je me sens plus sereine.
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3: Bonjour à toutes et à tous, ravi de vous retrouver pour ce nouvel épisode de L'Oreille du Temps, l'émission qui part à la rencontre d'artistes du secteur musical pour parler avec eux des moments importants de leur carrière et de leurs anecdotes. Toujours accompagné de ma nouvelle invention, nous allons aujourd'hui encore remonter dans le temps et dans les différentes années composant la carrière d'un ou d'une artiste. Cette fois-ci, nous sommes à Célesta pour rencontrer Denis Jelly, chanteur et leader du groupe The Maurines. Depuis sa création en 2007, le groupe originaire de Célesta en Alsace propose un son folk punk rock irlandais qui déménage. Si initialement le groupe ne proposait que des reprises du répertoire traditionnel irlandais, le véritable déclic arrive en 2010, année où le groupe se décide à composer et écrire leur première chanson. Le combo sortira par la suite deux EP, un album studio mais également un album live enregistré à la Cigale à Paris. Depuis sa création, The Maurines se produit en France mais également en Europe pour proposer un répertoire majoritairement composé de ce que l'on appelle dans le milieu des pop songs, en classant tout sur son passage. Le public est rapidement au rendez-vous et se fait de plus en plus nombreux au fur et à mesure du temps. Reconnu dans le secteur, le groupe a d'ailleurs eu l'occasion de partager la scène avec de nombreux cadors du secteur punk irlandais comme The Dubliners, Dropkick Murphys ou encore les Pogues. Vous l'aurez compris, avec The Maurines, attendez-vous à faire la fête dans la joie, la sueur et la bonne humeur sur un son punk rock irlandais ponctué de mélodies entraînantes et envoûtantes. Bon allez, juste avant de partir à la rencontre de notre artiste, je vous propose d'embarquer pour un voyage dans la discographie du groupe.

0: Bon, vous êtes prêts? Vous avez hâte de le rencontrer? Ça tombe bien parce que nous aussi, notre artiste nous attend. C'est parti.
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0: Bonjour Denis.
2: Salut.
0: Très content de t'avoir avec moi aujourd'hui. Merci d'avoir accepté mon invitation.
2: Ben, merci à toi.
0: Donc bah écoute, si on est là aujourd'hui, c'est pour parler un peu de la carrière de ton groupe. Donc je rappelle que tu es le leader et le chanteur du groupe de Mourins.
2: Il paraît, ouais.
0: Célestin, il paraît. et donc on est là aujourd'hui pour parler un peu de ce que vous avez fait depuis 2007, parce que ça date quand même d'un certain temps maintenant.
2: Ouais, c'est vrai. 2007, ouais.
0: Bah je te propose tout simplement, avant de lancer la machine, de te laisser choisir une date qui t'a marqué et dont tu as envie de me parler un petit peu.
2: Je pense que 2012, c'était vraiment une date clé pour les Mourins. Disons qu'avant 2012, c'était beaucoup des pubs. On n'avait pas forcément l'idée de professionnaliser le projet. Et le tournant s'est fait à ce moment-là, puisqu'on avait été découvert par le tourneur, donc l'agence de booking des Pogues et des Dubliners. Et ça s'est passé en 2011. Hein, sur le tremplin du festival Les Arséniques qui s'est passé à Célesta. Donc on a joué là-bas à 14h et était programmé donc le même jour les Pogues et les Dubliners. Les Dubliners, pardon, pas les Pogues, c'était plus loin, c'était les Dubliners. Et donc il y a eu un coup de cœur, c'est je crois le guitariste des Dubliners, Eamon Campbell, qui a suggéré en fait au tourneur d'envisager de travailler avec nous parce que lui il avait trouvé ça super et il pensait que c'était une bonne idée. Et effectivement, ça s'est fait comme ça par la suite. Et on s'est retrouvé l'année d'après, donc en 2012, en première partie, à nouveau des Dubliners à la Cigale, et quelques mois plus tard, en première partie des Pogues à l'Olympia pour deux soirées consécutives. Ce qui a donné après de la visibilité au groupe, qui nous a permis d'envisager de jouer sur du national et de l'international. Puis toute la suite, c'est un déroulé en fait de la conséquence de cette année-là.
0: Je sais qu'en 2013, vous sortez aussi l'album live enregistré du coup à la Cigale. Ça vient de cette soirée-là avec les Dubliners?
2: Oui, tout à fait. On avait eu la chance de pouvoir récupérer les bandes et en accord avec la Cigale, effectivement, on a pu les utiliser. Également le nom de la Cigale, pouvoir le mettre sur le disque. C'était cette soirée-là où on était en première partie des Dubliners.
0: Bon, écoute, je te propose de lancer la machine. Du concept, ça va être de retourner un peu dans votre carrière,
2: ouais,
0: avec des années qui vont ressortir aléatoirement dans cette machine voilà, que j'ai là. Une machine de mon invention.
2: C'est horrible, je me rends compte à quel point je vais avoir des problèmes de mémoire. Ouais, je m'en doutais déjà, mais là, ça va être genre horrible, quoi. Voilà. Tu coupes si je me foire. Hein.
0: Allez, c'est parti.
3: 2019.
2: 2019.
0: C'est assez récent pour le coup.
2: Ah ouais, 2019, je m'en souviens, ça c'est l'année dernière.
0: Oui, c'est bon.
2: C'est bon, je m'en rappelle. Ouais, 2019, c'est la grosse tournée en première partie de Fiddler's Green en Allemagne, qui ont sorti leur album Heyday, qui était dans le top 5 des charts allemands. Du coup, ils nous ont proposé de faire la tournée avec eux. Donc ça, c'est assez magique, parce qu'on s'est retrouvé à faire, on avait calculé entre, je crois que c'était 15 salles allemandes et 2 salles suisses, mais c'était des grosses salles, donc en fait, il y avait entre 1000 et 2000 personnes. Donc c'était tous des fans de ce groupe-là, de Fiddler's Green. Donc pour nous, c'était une opportunité incroyable de jouer devant un public de niche qui correspondait en plus à notre musique. Et ça s'était étalé de avril jusqu'à début de l'été, où on a fait des salles incroyables. C'était mémorable, c'était intense, c'était super fatigant. On n'a pas eu le temps de faire autre chose que de tourner, mais ça en valait vraiment le coup, quoi, humainement et professionnellement. On aimerait le refaire, mais on n'a pas encore suffisamment de public pour faire ça.
0: Est-ce que tu as une anecdote en particulier, je sais pas, en lien avec tes fans ou avec les dates que vous avez vécues, un truc qui vous arrivait en concert, qui t'a marqué dans cette tournée-là?
2: Ouais, alors des anecdotes salaces, ouais, ça on en a plein. Et du coup, si tu veux, comme on se réfère un petit peu à ça, parce que c'est souvent ça que tu retiens, donc tout ce qui est un petit peu moins trash, du coup, tu as tendance à les oublier. Mais non, en fait, ce qui était relativement cool, c'est la complicité qu'on a eue avec Fiddler's Green sur la tournée. Tu sentais qu'il y avait une volonté du groupe de se connecter à nous, le fait de nous proposer. Pour eux, c'est quand même s'engager à passer du temps avec nous sur 3-4 mois. Puis justement, sur cette dernière date qu'on joue avec eux, Alors on n'était pas du tout au courant, on fait notre concert et tout. Et sur ce dernier morceau où on dit salut à tout le monde, d'un coup, paf, on voit des confettis qui explosent partout dans la salle. On comprend pas ce qui se passe. Et les mecs déboulent, donc les mecs du groupe déboulent avec des balais pour nettoyer la scène pendant qu'on était en train de jouer. Donc ils nous chamaillent, ils nous bousculent, machin. Ils font les cons avec nous. Et en fait, c'était un petit peu leur remerciement surprise pour nous remercier d'avoir fait cette tournée avec eux. Et ça humainement, c'était un super beau moment, quoi. Et je pense que les gens en face l'ont capté, ils l'ont vu que c'était complètement inattendu, pas du tout prévu, quoi. Et ça, c'était un chouette moment, ouais.
0: Mais j'imaginais que j'aurais bien aimé être dans le public, tu vois, pour ce moment-là. Ouais. Je te propose qu'on continue un peu du coup notre voyage,
2: ouais.
0: Et qu'on passe à une autre date. Un an après, comme tu nous disais tout à l'heure, le concert à la Cigale.
2: Ouais, c'est ça. 2013, c'est l'année qui suit. Donc, c'est l'année où on a sorti la Cigale Unplugged. Alors, c'était un peu culotté de sortir ce disque, parce que c'est pas un EP, c'est pas un album, c'est un genre de mini-album. Et on a voulu profiter de cet enregistrement live qu'on trouvait pas trop dégueu à l'époque. Aujourd'hui, j'ai du mal à l'écouter. Mais effectivement, on a sorti la Cigale Unplugged. Alors c'est rigolo parce qu'on a eu pas mal de retours de gens, surtout au niveau de la presse, qui nous disaient: punaise, mais vous sortez de nulle part et il y a un live à la Cigale, mais qui êtes-vous en fait? Il y a eu des interviews, il y a eu pas mal de choses autour de ça. Donc finalement, c'était pas complètement stupide de prendre les choses dans l'autre sens. Et donc, ouais, 2013, c'était ça. Et puis, bah oui, après, il y a eu plus de concerts, donc c'est l'année où ça a commencé à décoller un petit peu plus, quoi.
0: Donc plus de concerts. Quand vous partez en tournée comme ça, tu te dis « chouette, je pars en concert, pourquoi ?»
2: Chouette, je pars en concert, pourquoi ? Bah parce que j'aime jouer, parce que c'est toujours super kiffant d'avoir du monde en face de toi qui kiffe ta musique. En fait, c'est ça l'adrénaline, en tout cas c'est la mienne. C'est de jouer mes morceaux, de voir que les gens trippent en fait sur nos titres. Et bah du coup moi aussi, et je passe un moment génial en fait. C'est tout ce qui est avant après en fait qui m'emmerde plus. C'est genre monter dans le camion, se taper la route, se taper les balances et tout. C'est rigolo au début, mais en fait ça me saoule. Je vais être honnête, ça me fait chier, ça me saoule aujourd'hui. Mais par contre, jouer, je trouve ça génial. Et comme on n'a pas encore assez d'argent pour se payer des techniciens, donc ça, on est obligé encore de le faire nous-mêmes. Donc moi, je fais Tecos batterie. Par exemple, tu vois, je branche les câbles de mon batteur, quoi. Mais sinon, par contre, ouais, là, ce genre de communion avec le public pendant nos concerts, c'est vraiment ça qui me donne envie de continuer à faire de la musique. Et c'est ça qui me donne envie de monter dans le camion et de partir faire une date, quoi.
0: J'imagine après les concerts, il y a des fans qui viennent vous voir, discuter avec vous et je sais pas, est-ce que tu as des anecdotes un peu à nous raconter aussi? La demande la plus folle qu'un fan ou qu'une fan t'ait demandé?
2: La demande la plus folle, enfin je sais pas si pour eux c'est fou, pour moi ça l'est, c'est on a eu des demandes de concerts pour des mariages, du coup on en a fait. Voilà, c'est des fans qui trippent tellement que ça leur fait kiffer d'avoir le groupe qui joue pour leur mariage, quoi. Donc ils aménagent une scène. Alors on leur dit des fois, ouais, effectivement, c'est pas que c'est impossible, c'est que c'est quand même curieux et cocasse comme demande, mais non, ne vous inquiétez pas, ne parlez pas forcément d'argent, le budget c'est pas un problème, nous on a envie, c'est notre mariage, c'est un jour spécial, on a envie de ça, quoi. Donc ouais, on a fait ça sur un mariage en Suisse, on a fait ça sur un mariage en France aussi, alors c'est quand même très rare. Mais moi je trouve ça fou, tu vois.
0: Ça pogote dans les mariages?
2: Ça, oui, c'est arrivé, ouais. Ouais, ça pogote. Oh, bah, de toute façon, c'est très. Voilà, c'est un mariage hein, avec tout ce qui va avec. Donc, oui, l'idée c'est de se faire la fête et de se faire plaisir, quoi. C'est fou sans l'être parce que je me dis, bon, moi demain je me marie, ça me ferait kiffer d'avoir, les White Stripes à mon mariage ou Daft Punk parce que je kiffe ça ou d'autres groupes. Donc je me dis, un fan des Mourings, bah oui, forcément, lui ça va le faire kiffer d'avoir les Mourings à son mariage. Donc on a accédé à quelques demandes comme ça où on s'est dit, bah ouais, on va les faire, quoi. Ça reste un peu fou comme demande, peut-être.
0: Je retiens, je note dans un coin de ma tête que. Quand je me marierai, je pourrais faire appel au Maurice pour
2: voilà, mon voyage. C'est peut-être possible.
0: Ce sera peut-être voilà. Possible. Mais écoute, on va continuer notre voyage un peu à travers le temps et la carrière du coup des Marines.
3: En
2: 2007, donc les Marines n'existaient pas sous la forme qu'on connaît aujourd'hui. Donc 2007, j'étais plus ou moins tout seul. Il y avait un ou deux musiciens qui gravitaient autour de moi où on jouait dans les bistrots. Beaucoup, en fait, on faisait que ça. Il n'y avait pas de composition originale. Il me semble que 2007, je ne sais même pas si Mathieu était déjà dans le groupe, parce que c'est le premier membre encore existant aujourd'hui qui jouait avec moi au tout départ. Donc 2007, j'étais avec d'autres personnes. Mais c'était en duo, en trio, on jouait dans les bars et l'idée c'était de reprendre des traditionnels, des covers de musique anglo-saxonne, écossaise, irlandaise, etc. C'est l'année où mon fils est né aussi, 2007. C'est l'année où j'ai fait ma formation de conducteur de train à la SNCF. Donc il y a eu plein de choses en parallèle sur cette année en 2007. Quoi.
0: Ça vient d'où du coup ce style punk rock celtique, ces chansons typiquement irlandaises?
2: C'est beaucoup de la curiosité. C'est-à-dire que dans ma famille, voilà, j'ai un nom anglo-saxon. En essayant de comprendre un petit peu d'où ça vient, en questionnant un petit peu mes parents, mes grands-parents, etc., il s'avère que c'est d'origine irlandaise. Donc, du coup, ça m'a donné envie un petit peu de visiter un petit peu tout ça, de mettre un coup de loupe dessus. Et fil en aiguille, je me suis retrouvé à Cork, à Killarney, à Clifden. Et puis, quand je suis rentré chez moi, je m'étais acheté des bouquins de chansons. Des partoches, des tablatures et tout. Et j'ai bossé ça en me disant ouais, c'est cool, je me fais mon truc en solo, en plus de mes projets de grindcore, de hardcore, de punk rock que j'avais dans ces périodes-là. Quoi. Et de fil en aiguille, encore une fois, y a eu de la demande, il y a pas plein de bars, le public qui trouvait ça cool. Donc je me suis mis à faire plus ça que ce que moi je voulais vraiment faire artistiquement.
0: Est-ce que tu te souviens de ton tout premier concert dans un bar?
2: Alors il me semble que oui. Je crois de tête que c'était... le bar s'appelait La Cervoise à Célesta. Je sais qu'ils l'ont refait, mais à l'époque c'était tout boisé, ça faisait vraiment très pub. Et effectivement, j'avais joué là-bas, donc c'est vraiment dans le coin du bar, il y avait une table ronde, il y avait un banc en coin, donc on s'était foutu là à deux. D'ailleurs ça s'appelait pas The Moorings. C'était Laurent, le programmateur de Zone 51, qui avait appelé ça sur l'affiche The Real McJellies, en clin d'œil au Will McKenzie. Voilà. Donc, c'était rigolo. Mais ça avait commencé là, en fait. Je pense que c'était le premier concert, entre guillemets, Moorings, dans un délire Moorings. Et puis par la suite, c'est devenu The Mooring Mast, qui est devenu ensuite The Moorings.
0: C'était quoi ton état d'esprit à ce moment-là? Est-ce que tu te doutais qu'une dizaine d'années plus tard, vous seriez encore là?
2: Non, il n'y avait aucune prétention. L'idée, c'était vraiment de se faire plaisir, prendre une guitare, jouer des morceaux de la manière la plus pure possible en termes d'intention et de partager avec des gens de manière très immédiate, sans artifice. Le délire folk, en fait, c'était vraiment ça. Moi, je n'étais pas du tout là-dedans. J'ai fait 10 ans d'usine. Je suis quelqu'un peut-être un peu défaitiste, mais je ne me voyais pas du tout me projeter dans ça, quoi. Genre, j'étais pas là du tout, quoi. Le constat, c'est quoi? C'est qu'effectivement, on a pu professionnaliser. Mais ma première réaction, c'est de dire merci aux gens. Parce que c'est véritablement eux qui ont décidé que c'était suffisamment bien pour qu'on puisse jouer. C'est le public, c'est les promoteurs, c'est les agents qui ont jugé que le spectacle il était vendable, que la démarche artistique elle était intéressante. On n'a pas forcément essayé de provoquer les choses. Mais quand on a vu des ouvertures, effectivement, on s'est questionné et on a dû faire des choix. Ma première réaction, c'est de remercier

0: Première tournée hongroise qu'on a fait avec Paddy and the Rats, qui est un groupe hongrois. Et en fait, on a fait une tournée commune où on a fait 5 dates en Hongrie, et eux, ils ont fait 5 dates en France. Donc eux bookaient les dates de leur côté en Hongrie, nous on bookait les dates françaises, et on s'était arrangé sur un calendrier. Et alors ça, c'était vraiment chouette, parce que c'est la première fois qu'on sortait de chez nous pour jouer, de rencontrer d'autres musiciens dans d'autres conditions. Qui partageaient la même passion que nous. Et c'est ce qui nous a donné envie, cette tournée-là, d'électrifier en fait le projet. Parce que les mecs nous disaient, mais les mecs, si vous jouez assis, mais le jour où vous allez vous lever, vous allez faire un carton. Alors nous, on les croyait pas, quoi. Et au final... c'est par là. Et au final, ça nous a donné envie de le faire. Donc fin 2010, c'est Nicky qui est revenu d'Angleterre. Du coup, suite à discussion, moi, comme c'est un vieux pote, je lui dis, c'est quoi, tu reviens d'Angleterre, tu sais pas quoi faire pour l'instant, ben prends ta guitare, viens, on joue ensemble, quoi. Donc il a intégré le groupe. Il y a eu, oui, ici, 2010, il y a eu toute cette préparation en fait à Pints and Glory. Donc Pints and Glory, c'est un peu bâtard parce que ben, c'est un peu tous les covers qu'on jouait et c'est les trois premiers titres qu'on a écrits, dont Friendship. Et Friendship parle de cette première tournée hongroise en fait entre Paddy and the Rats et les Moorings en 2010.
1: D'accord. Passons à 2017 et la sortie de votre album
0: Humble.
2: Ouais. 2017,
0: il y a eu un changement de line-up juste l'année d'avant. C'était assez excitant pour nous parce qu'on avait envie de voir un petit peu comment le public voyait ça. Et en même temps, effectivement, il y avait la sortie de Unbowed. Alors Unbowed, c'est le premier album, le premier vrai album du groupe où il n'y a essentiellement que de la composition originale. Voilà, il y a une reprise, c'est Amsterdam, de Brel. Quand j'entends les paroles, je voyais un truc vraiment, vraiment trash, vraiment très underground, très propre dans les mots, mais que je trouvais finalement très sale. J'avais envie de la reprendre et... On a testé plusieurs choses, hein. On a testé plusieurs reprises et il s'avérait que le résultat d'Amsterdam nous plaisait.
1: D'accord, donc 2017 sortie du premier vrai album des Moorings et une tournée avec des concerts et un nouveau line-up.
0: Ouais.
1: D'accord.
0: Ouais.
1: Donc on va repartir un peu sur les concerts.
0: Ouais.
1: Je sais pas, une anecdote comme ça, est-ce que tu t'es déjà blessé sur scène?
0: Je me suis pas blessé sur scène, mais j'ai vu des musiciens autour de moi frôler la catastrophe, ça oui, quoi. Ouais, j'ai vu mon accordéoniste mettre son pied dans un trou entre deux pratos. Donc il est descendu d'un mètre, il est resté bloqué avec son accordéon. Il me regardait, genre aidez-moi, je suis dans la merde, je peux plus sortir et tout. Donc ça, j'ai vu Mathieu à la basse se prendre un projecteur. En fait, je l'ai pas pris, quoi, mais le projet s'est démonté. Il est tombé à 30 cm de lui. Ouais, pas génial, quoi. C'est sûr, des accidents, ça arrive partout, quoi. Voilà, à part ça, et Dieu merci, il s'est rien passé de grave, quoi. Je veux dire, ils ont rien eu. Voilà, heureusement.
1: C'est plus gros festival ou seul intimiste?
0: Je sais pas, les deux sont bien, quoi. Moi j'aime assez le club, j'aime assez jouer dans du club parce que je trouve que t'as une meilleure proximité avec les gens. T'es inscrit dans une programmation, tes fans viennent discuter avec toi, tu peux tester des choses avec eux aussi sur scène. Le festival c'est différent. Le festival c'est beaucoup de la découverte, donc tu peux peut-être moins te permettre de tester des choses et de te dire ok, faut que tu sois 4 quarts. Parce que c'est le moment d'essayer d'élargir ton auditoire. C'est deux choses différentes, mais j'ai une préférence pour le club. Ouais.
1: D'accord. Comment tu vois l'avenir?
0: J'espère qu'on sera toujours là. Et peu importe en fait l'idée de professionnaliser ou non. Quand on a commencé, c'était pas prévu que ça le soit aujourd'hui, c'est cool. C'est du bonus. Si ça l'est pas demain parce que les conditions sont compliquées, comme aujourd'hui en 2020, c'est pas grave, ça va pas nous empêcher de prendre nos guitares et de continuer à écrire des chansons et de monter sur scène et de faire de la musique. Et tout ce contexte tu vois, et tous ces messages en fait qui doivent être transmis, c'est un moteur, c'est de l'inspiration pour nous. C'est bien de faire danser les gens, de les faire s'évader, c'est l'idée première hein, en fait du travail de l'artiste, c'est de faire ça, je pense. Et je pense que ça va même plus loin. On bénéficie d'une tribune et je pense qu'il faut être extrêmement vigilant parce qu'on a des fans, des gens qui aiment bien ce qu'on fait, mais d'essayer de sensibiliser ou d'éveiller les

0: conscience. Si on peut le faire, c'est bien en tant qu'artiste. Ça ajoute quelque chose, ça ajoute une profondeur à notre démarche, au groupe, etc. On est souvent catalogué comme groupe de chansons à boire. Oui, peut-être, c'est vrai, on a plein de chansons qui parlent d'alcool, qui parlent de faire la fête, etc. Mais on vient quand même du punk rock, on vient quand même du rock des années 90. Donc il y a quand même toute une dimension sociale qui pour nous est extrêmement importante. Il y a le contexte politique, il y a cette société de consommation qui pour nous gêne vraiment. Il y a des messages en fait, il y a des messages à transmettre, là. Il y a des choses à dire. Et ça fait aussi partie, je pense, du boulot de l'artiste.
1: Si on parle de 2020, oui. Est-ce que tu pourrais résumer cette année en une phrase ?
0: C'est de la merde.
2: Je remercie encore une fois chaleureusement Denis Jelly d'avoir accepté mon invitation afin de participer à cette petite expérience. Je profite également d'avoir le mot de la fin pour préciser et vous informer que le groupe travaille actuellement sur un nouveau projet. Monter un concert en chant signé, accessible aux personnes sourdes et malentendantes. Un projet à découvrir au Tazmeten à Célesta courant décembre si la situation le permet bien sûr. Voilà, l'oreille du temps c'est fini pour aujourd'hui, je vous retrouve très vite et vous dis à très bientôt pour un nouvel épisode. Ciao!
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1: Ma grand-mère était morte. Il fallait retourner chez ma grand-mère de ma mère. Hein. Et là, c'était à Schwintratzheim. Et bien là, j'ai connu qu'il y avait deux trucs très différents. Hein. Il y avait une école pour les catholiques et une école pour les protestants. Une église française pour les protestants et une église aussi pour les catholiques. Et durant toutes ces années scolaires, j'ai connu que des gens protestants parce qu'il y avait une grande différence entre les deux. Hein. À un moment donné, j'ai dit, mais écoutez, ce monsieur-là, maman, qui c'est ? Elle me dit, c'est un catholique ? Et alors ? Ah non, non, il faut que tu te souviens que tu es protestant. Bon, ben d'accord. Et puis après, un peu plus tard, j'ai eu des copains. Et justement, j'ai eu des copains catholiques. Et là, c'était le drame. Hein. Pas du côté de mes parents, mais du côté du gars qui était catholique. Hein. Alors, comme ça, on faisait des petites sorties. Il venait chez nous et moi, j'allais chez lui. Et la famille était bien aussi. Mais qu'est-ce qu'il y avait comme haine, une vraie haine, hein. Vous direz que jusqu'à 14 ans, je n'ai pas connu le gars qui était catholique, il était un gars très bien. Et après, bon, ben, on s'est quand même un peu plus ou moins rapprochés et on a fait notre vie chacun de son côté, là. Moi, je ne fais aucune différence entre les catholiques et les protestants. Ils sont tous, ils croient au bon Dieu et c'est tout, hein. Qu'est-ce que ça veut dire qu'étant catholique, que l'un c'est mieux que l'autre? Ça n'existe pas, ça.
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Bonjour à tous, à la une de l'actualité. Depuis le 19 juin, 142 personnes sont décédées par noyade, un chiffre en hausse de 20% par rapport à l'été dernier. La ministre des Sports, Marina Ferrari, appelle à la prudence. Plus d'un décès sur deux a lieu dans des zones de baignade non surveillées ou interdites. La ministre appelle à la vigilance et rappelle l'importance de privilégier les espaces surveillés, notamment pendant les épisodes de forte chaleur. À Fontainebleau, les incendies sont sous contrôle, mais la vigilance reste maximale. Les deux feux qui ont détruit plus de 2000 hectares de forêt sont désormais fixés, grâce à l'intervention de près de 800 pompiers. Les flammes ne sont par contre pas encore éteintes et les secours resteront mobilisés dans les prochains jours. Quatre personnes sont toujours en garde à vue dans l'enquête sur ces départs de feu, dont un jeune pompier volontaire suspecté d'un incendie volontaire. En Haute-Marne, le procès du collégien accusé du meurtre d'une surveillante s'ouvre aujourd'hui à Chaumont. Le jeune homme, âgé de 14 ans au moment des faits, est jugé à huis clos après la mort de Mélanie, une assistante d'éducation de 31 ans, poignardée en juin 2025 devant son collège. L'adolescent, qui avait été interpellé sur place, en cours jusqu'à 20 ans de réclusion criminelle. 8 Palestiniens ont été tués après une frappe israélienne contre un commissariat dans le nord du territoire de Gaza hier. L'armée israélienne affirme avoir ciblé des terroristes, tandis que le Hamas dénonce une attaque contre un poste de police. Cette frappe intervient malgré le cessez-le-feu, toujours en vigueur depuis octobre 2025. Au Royaume-Uni, le gouvernement veut limiter l'usage des réseaux sociaux chez les adolescents. Londres a annoncé un nouveau couvre-feu numérique entre minuit et 6h du matin pour les 16-17 ans, en plus de l'interdiction déjà annoncée pour les moins de 16 ans. Les plateformes devront aussi désactiver par défaut certaines fonctions addictives, comme par exemple le défilement sans fin des vidéos et publications. Du sport maintenant, après l'élimination de la France face à l'Espagne en demi-finale de la Coupe du Monde, Kylian Mbappé a reconnu que les Bleus n'avaient pas réalisé le match nécessaire pour atteindre la finale. Le capitaine français a pointé un manque de maîtrise technique, des difficultés dans le pressing et une Espagne mieux organisée. Du cyclisme maintenant, place à la 11e étape du Tour de France. Le peloton s'élance de Vichy dans l'Allier pour rejoindre Nevers sur un parcours de 161 km. Départ prévu à 13h50 et arrivée attendue vers 17h30. Côté cinéma, Christopher Nolan dévoile aujourd'hui l'Odyssée, son 13e film, une fresque épique de plus de 3 heures qui raconte le retour mouvementé d'Ulysse après la guerre de Troie, incarné par Matt Damon. Au casting également Zendaya, Anna Taoué ou encore Charlize Theron. Voilà pour l'essentiel, bonne journée à tous.

0: Nantes, les Beaux-Arts, la débrouille. Comment un étudiant de type art déco, ne payant pas de mine, a-t-il réussi à bouleverser l'idée d'une musique française à base de chansons minimalistes et bricolées?
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0: Considéré comme l'un des fondateurs de la nouvelle scène française, Dominique A est un étudiant âgé d'à peine 20 ans qui souhaite se débarrasser de la chanson à texte chère à notre pays, qu'il qualifie de chanson sans musique. Après avoir sorti son premier disque autoproduit, un disque sourd, qu'il arrive à distribuer péniblement, il se rend compte que le marché français, au début des années 90, est très en retard sur le monde anglo-saxon, et il est alors difficile de percer en tant qu'artiste iconoclaste. Il faut se faire repérer par les bonnes personnes. À l'époque, il y avait Libération, Maison Rock et Bernard Lenoir, alors animateur sur France Inter. C'est ainsi que, sans trop y croire, Dominique A envoie une cassette à Bernard Lenoir qui diffuse en boucle son titre, Le courage des oiseaux.
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2: À l'aide de synthé pour enfants et d'une voix de fossé, Dominique Année, raccourci en Dominique A, écrit toutes les chansons qui constituera son premier vrai album, La Fossette, sorti en 1992. Avec de fortes influences New Wave, on se rappelle des années 80, mais en gardant seulement l'aspect minimaliste et dépouillé, et en se débarrassant du superflu 80s, il propose quelque chose d'inédit, que l'on n'avait jamais entendu auparavant en langue française.

0: C'est ainsi que beaucoup d'artistes de cette génération, faisant leur apparition un peu plus tard, diront s'être sentis décoincés par ce premier album de Dominique A. Avant d'avoir eu une réponse de Bernard Lenoir, Dominique A, n'y croyant plus, tente un job de surveillant dans un lycée. Et présentant son CV au directeur de l'école, celui-ci lui gratifia d'un « En somme, jusqu'ici, vous n'avez pas fait grand-chose ». C'est peu dire que ce directeur venait de prononcer l'un des plus gros mensonges du pays.
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0: Bonjour à tous, à la une de l'actualité. Depuis le 19 juin, 142 personnes sont décédées par noyade, un chiffre en hausse de 20% par rapport à l'été dernier. La ministre des Sports, Marina Ferrari, appelle à la prudence. Plus d'un décès sur deux a lieu dans des zones de baignade non surveillées ou interdites. La ministre appelle à la vigilance et rappelle l'importance de privilégier les espaces surveillés, notamment pendant les épisodes de forte chaleur. À Fontainebleau, les incendies sont sous contrôle, mais la vigilance reste maximale. Les deux feux qui ont détruit plus de 2000 hectares de forêt sont désormais fixés, grâce à l'intervention de près de 800 pompiers. Les flammes ne sont par contre pas encore éteintes et les secours resteront mobilisés dans les prochains jours. Quatre personnes sont toujours en garde à vue dans l'enquête sur ces départs de feu, dont un jeune pompier volontaire suspecté d'un incendie volontaire. En Haute-Marne, le procès du collégien accusé du meurtre d'une surveillante s'ouvre aujourd'hui à Chaumont. Le jeune homme, âgé de 14 ans au moment des faits, est jugé à huis clos après la mort de Mélanie, une assistante d'éducation de 31 ans, poignardée en juin 2025 devant son collège. L'adolescent, qui avait été interpellé sur place, en cours jusqu'à 20 ans de réclusion criminelle. 8 Palestiniens ont été tués après une frappe israélienne contre un commissariat dans le nord du territoire de Gaza hier. L'armée israélienne affirme avoir ciblé des terroristes, tandis que le Hamas dénonce une attaque contre un poste de police. Cette frappe intervient malgré le cessez-le-feu, toujours en vigueur depuis octobre 2025. Au Royaume-Uni, le gouvernement veut limiter l'usage des réseaux sociaux chez les adolescents. Londres a annoncé un nouveau couvre-feu numérique entre minuit et 6h du matin pour les 16-17 ans, en plus de l'interdiction déjà annoncée pour les moins de 16 ans. Les plateformes devront aussi désactiver par défaut certaines fonctions addictives, comme par exemple le défilement sans fin des vidéos et publications. Du sport maintenant, après l'élimination de la France face à l'Espagne en demi-finale de la Coupe du Monde, Kylian Mbappé a reconnu que les Bleus n'avaient pas réalisé le match nécessaire pour atteindre la finale. Le capitaine français a pointé un manque de maîtrise technique, des difficultés dans le pressing et une Espagne mieux organisée. Du cyclisme maintenant, place à la 11e étape du Tour de France. Le peloton s'élance de Vichy dans l'Allier pour rejoindre Nevers sur un parcours de 161 km. Départ prévu à 13h50 et arrivée attendue vers 17h30. Côté cinéma, Christopher Nolan dévoile aujourd'hui l'Odyssée, son 13e film, une fresque épique de plus de 3 heures qui raconte le retour mouvementé d'Ulysse après la guerre de Troie, incarné par Matt Damon. Au casting également Zendaya, Anna Taoué ou encore Charlize Theron. Voilà pour l'essentiel, bonne journée à tous.
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2: Avec Ritz-Randriam Ampandri, coach sportif chez Work Inside Out, le mot imposé est aujourd'hui corde à sauter.
3: Alors la corde à sauter, même si je suis sportif, j'aime pas trop en faire. Ça demande beaucoup de coordination, le fait d'amortir et de se relancer sur un effort. En fait, c'est un moyen qui est efficace pour endurer, pour garder un rythme. C'est un très bon outil pour pouvoir entretenir son corps. Je préconise beaucoup la corde à sauter pour les efforts physiques musculaires et les efforts aussi physiques d'endurance. C'est vrai qu'il est très complet comme exercice, mais ça demande beaucoup de coordination. Bon, la vie, c'est vraiment des rebondissements. La vie, c'est aussi des hauts, des bas. Donc forcément, ouais, la corde à sauter a beaucoup cette image de rebondir, d'atterrir sur ses pieds pour pouvoir, se relever, un parallèle avec peut-être notre vie de foi aussi. Tenir la corde pour pouvoir s'assurer qu'on est dans la bonne direction. C'est un exercice où tu gères aussi ton effort, comment tu atterris, comment tu rebondis. Tout est dans la manière dont tu tournes la corde, quoi.
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0: 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Avec Alain Nussbaumer, directeur du Rimlisauf, le mot imposé du jour est papa.
1: J'en suis un. Mon fils est devenu papa aussi. Mais je pense aussi à tous ces papas qu'on accueille, particulièrement quand je vois ce papa d'Afghanistan. Alors qu'il attendait son statut de réfugié qu'il a eu avec sa famille, je le voyais tous les jours s'occuper de ses enfants, construire une grande balançoire accrochée à un arbre, un bonhomme de neige en plein milieu de l'hiver avec ses enfants, jouer à la balle avec ses enfants et toujours trouver des animations pour que ses enfants ne pensent pas à la situation qui était difficile, ne pensent pas au stress. Ce papa m'a beaucoup marqué. Je pense à un autre papa, un monsieur albanais, grand, costaud, qui tous les jours prenait le balai et balayait autour de Rimlisauf, sans rien demander en retour. Il était là pendant un an et demi, il a eu une OQTF, obligation de quitter le territoire. Ça m'a fait quelque chose de le mettre, entre guillemets, à la porte, de ne pas avoir trouvé de solution pour lui. Et je le revois toujours encore balayé. Je repense aussi à ce papa qui était seul avec deux garçons, qui, au moment de son départ, lui aussi, il a eu le statut de réfugié, a souhaité planter trois arbres, symbolisant lui et ses deux enfants, en fait, pour qu'ils prennent racine au Rimlisauf encore.
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0: Bonjour à tous, à la une de l'actualité, les pompiers restent mobilisés dans la forêt de Fontainebleau où les incendies sont contenus mais toujours pas éteints. Trois reprises de feu ont été constatées ce matin dans le secteur du Grand Parquet. Environ 800 sapeurs-pompiers poursuivent les opérations avec l'appui de moyens aériens alors que les flammes ont parcouru plus de 2000 hectares. Les secours prévoient de rester sur place encore plusieurs jours. 6 personnes au total ont été interpellées dans l'enquête sur les départs de feu. Jérôme Barella, principal suspect dans l'affaire Liana, va être entendu cet après-midi par le juge d'instruction en vue d'une probable mise en examen pour viol et meurtre sur la collégienne de 11 ans. Pour l'instant, il est déjà mis en examen pour enlèvement et séquestration et placé en détention provisoire. L'autopsie a confirmé que Liana a été violée, que son ADN a lui a été retrouvé sur elle et que la fillette présentait des traces de ligotage et des hématomes. Concernant l'affaire Grégory, cette fois-ci, la cour d'appel de Dijon a déclaré prescrit les faits reprochés à Jacqueline Jacob, la grande-tante du petit Grégory Villemain, mise en examen pour association de malfaiteurs. Cette décision met fin aux poursuites sur ce volet de l'affaire. Les investigations se poursuivent. L'Assemblée nationale doit se prononcer aujourd'hui sur le vote définitif du texte créant un droit à l'aide à mourir. Le dispositif encadre cette possibilité pour certains patients atteints d'une maladie grave et incurable sous des conditions strictes. Si la loi est adoptée, le Premier ministre Sébastien Lecornu saisira le Conseil constitutionnel pour vérifier plusieurs dispositions du texte, notamment celles concernant le délai de réflexion et la clause de conscience des soignants. Le livret A pourrait bientôt rapporter un peu plus. La Banque de France propose de relever son taux de rémunération de 1,5% à 1,7% à partir du 1er août. Julie Pierret.
1: Oui, c'est une hausse qui est attendue depuis plusieurs semaines. Elle s'explique par le retour de l'inflation, alimentée notamment par les conséquences économiques de la guerre au Moyen-Orient. Le ministre de l'Économie avait indiqué le mois dernier qu'une augmentation du taux était envisagée cet été. C'est bientôt fait apparemment. 57 millions de détenteurs d'un livret A sont concernés. Une augmentation qui reste toutefois bien loin des 3% accordés en 2023 lorsque l'inflation était beaucoup plus élevée. Depuis, le rendement du placement préféré des Français a régulièrement diminué jusqu'à atteindre 1,5% en février dernier. Une baisse qui a poussé de nombreux épargnants à retirer davantage d'argent qu'ils n'en disposaient.
0: Merci Julie, la décision finale est désormais entre les mains de Bercy qui doit confirmer ou non la proposition de la Banque de France. Et enfin, côté cinéma, Christopher Nolan dévoile aujourd'hui l'Odyssée, son 13e film, une fresque épique de plus de 3 heures qui raconte le retour mouvementé d'Ulysse après la guerre de Troie, incarné par Matt Damon. Fin de ce flash, excellent après-midi à tous.

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1: Avec Isabelle Duval, directrice des projets du développement au CEL, le mot imposé est aujourd'hui arôme.
2: Ça me fait penser à là où je travaillais avant de rejoindre le monde humanitaire, au fait qu'un arôme, ça peut être artificiel, c'est-à-dire que tu peux le créer en fait de toute pièce pour que ça ressemble à une odeur que tu connais. Et puis en même temps, un arôme, quand ça vient d'une fleur, que c'est naturel et que tu t'y attends pas et que ça sent bon, bien entendu, c'est très agréable. C'est sûr que les arômes alimentaires naturels ou artificiels, c'était moins intéressant que l'arôme du monde humanitaire, on va dire.
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1: Bonjour à tous, à la une de l'actualité, les pompiers restent mobilisés dans la forêt de Fontainebleau où les incendies sont contenus mais toujours pas éteints. Trois reprises de feu ont été constatées ce matin dans le secteur du Grand Parquet. Environ 800 sapeurs-pompiers poursuivent les opérations avec l'appui de moyens aériens alors que les flammes ont parcouru plus de 2000 hectares. Les secours prévoient de rester sur place encore plusieurs jours. 6 personnes au total ont été interpellées dans l'enquête sur les départs de feu. Jérôme Barella, principal suspect dans l'affaire Liana, va être entendu cet après-midi par le juge d'instruction en vue d'une probable mise en examen pour viol et meurtre sur la collégienne de 11 ans. Pour l'instant, il est déjà mis en examen pour enlèvement et séquestration et placé en détention provisoire. L'autopsie a confirmé que Liana a été violée, que son ADN a lui a été retrouvé sur elle et que la fillette présentait des traces de ligotage et des hématomes. Concernant l'affaire Grégory, cette fois-ci, la cour d'appel de Dijon a déclaré prescrit les faits reprochés à Jacqueline Jacob, la grande-tante du petit Grégory Villemain, mise en examen pour association de malfaiteurs. Cette décision met fin aux poursuites sur ce volet de l'affaire. Les investigations se poursuivent. L'Assemblée nationale doit se prononcer aujourd'hui sur le vote définitif du texte créant un droit à l'aide à mourir. Le dispositif encadre cette possibilité pour certains patients atteints d'une maladie grave et incurable sous des conditions strictes. Si la loi est adoptée, le Premier ministre Sébastien Lecornu saisira le Conseil constitutionnel pour vérifier plusieurs dispositions du texte, notamment celles concernant le délai de réflexion et la clause de conscience des soignants. Le livret A pourrait bientôt rapporter un peu plus. La Banque de France propose de relever son taux de rémunération de 1,5% à 1,7% à partir du 1er août. Julie Pierret.
2: Oui, c'est une hausse qui est attendue depuis plusieurs semaines. Elle s'explique par le retour de l'inflation, alimentée notamment par les conséquences économiques de la guerre au Moyen-Orient. Le ministre de l'économie avait indiqué le mois dernier qu'une augmentation du taux était envisagée cet été. C'est bientôt fait apparemment. 57 millions de détenteurs d'un livret A sont concernés. Une augmentation qui reste toutefois bien loin des 3% accordés en 2023 lorsque l'inflation était beaucoup plus élevée. Depuis, le rendement du placement préféré des Français a régulièrement diminué jusqu'à atteindre 1,5% en février dernier. Une baisse qui a poussé de nombreux épargnants à retirer davantage d'argent qu'ils n'en disposaient.
1: Merci Julie, la décision finale est désormais entre les mains de Bercy qui doit confirmer ou non la proposition de la Banque de France. Et enfin, côté cinéma, Christopher Nolan dévoile aujourd'hui l'Odyssée, son 13e film, une fresque épique de plus de 3 heures qui raconte le retour mouvementé d'Ulysse après la guerre de Troie, incarné par Matt Damon. Fin de ce flash, excellente après-midi.
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1: Avez-vous déjà songé à exploiter vos échecs pour en faire des alliés et non des ennemis ? Notre culture francophone ne nous a pas habitués à une vision positive et constructive de l'échec, pourtant nos échecs sont des tremplins vers la réussite.

0: Idriss Aberkane affirme de manière cinglante et déconcertante que l'échec est un diplôme. Alors, fini la honte et les regrets, nos insuccès, nos ratés, nous offrent des cadeaux inestimables dont il nous faut profiter dès aujourd'hui. Je vous en citerai 6. Cadeau numéro 1, la persévérance. Échouer, c'est s'offrir le luxe de pouvoir recommencer en étant plus expérimenté que la fois précédente. Cadeau numéro 2, l'empathie. Échouer me donne à développer de la compassion pour ceux qui traversent la même épreuve et à être un exemple vivant pour eux de ce que leurs échecs ne sont pas la fin, mais le début ou la suite. Cadeau numéro 3, la relativité. Échouer, c'est réaliser qu'une autre voie existe. Nos échecs sont des portes ouvertes vers un autre possible. Cadeau numéro 4, la découverte de nos motivations profondes. Nos échecs nous mettent à nu. Ils peuvent nous conduire à une introspection qui va nous aider à mieux nous connaître. Cadeau numéro 5, la disponibilité. Une porte se ferme, une autre s'ouvre. Un échec peut me rendre disponible pour un projet qui n'aurait jamais vu le jour autrement. Cadeau numéro 6, l'humilité. Échouer, c'est parfois redescendre sur terre lorsque la réussite nous a conduit à l'orgueil, à un sentiment de toute puissance. Très souvent, nous entendons parler des succès des hommes et des femmes qui marquent notre époque. Il est aussi essentiel de valoriser les échecs qui les ont menés vers la réussite. Thomas Edison a par exemple échoué des milliers de fois avant de parvenir à inventer l'ampoule électrique. Steve Jobs a subi un échec cuisant en étant obligé de démissionner de la société Apple. C'est suite à ce désastre qu'il a renoué avec l'humilité et avec la créativité. Voici ce qu'il témoignera lors d'une conférence donnée en 2015 à l'université de Stanford. Je ne l'ai tout d'abord pas vu comme cela, mais je pense maintenant que le fait d'avoir été renvoyé d'Apple a été la meilleure chose qui puisse m'arriver. Cela m'a libéré et permis d'entrer dans une des périodes les plus créatives de ma vie. Ce fut un médicament affreux, mais je pense que le patient en avait besoin. En conclusion, nos échecs ne doivent pas nous paralyser, mais nous aider à aller de l'avant en étant armés des leçons qu'ils peuvent nous apprendre. Et vous, quelles leçons avez-vous pu apprendre de votre dernier échec ? Si vous souhaitez aller plus loin sur ce sujet, je vous recommande l'excellent livre « Les vertus de l'échec » de Charles Pépin aux éditions Alary.
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Ils font partie de la sphère publique. Vous les connaissez tous. Ils, elles sont acteurs, chanteurs, danseurs ou sportifs. Teddy Riner, Mary Pierce, Angelina Jolie, Leonardo DiCaprio. Leurs noms sont connus dans le monde entier et leurs carrières nous font forcément rêver. Pourtant, j'ai décidé de vous faire découvrir un aspect méconnu de leur vie privée et non des moindres puisqu'il s'agit de leur vie spirituelle. Show business et foi ne vont pas de pair. Eh bien, je vais justement essayer de déconstruire cette idée reçue. Et aujourd'hui, je vais vous parler de l'acteur Andrew Garfield. Et commençons de suite par une petite rétrospective de sa carrière d'acteur. Andrew Garfield naît le 20 août 1983 à Los Angeles, mais à l'âge de 3 ans, ses parents déménagent en Angleterre dans la région de Surrey et passent donc la majeure partie de son enfance dans le pays de Sa Majesté Elizabeth II. Très tôt intéressé par le théâtre, il intègre la City of London Freeman's School d'Hampstead, une école renommée pour ses cours de théâtre et de musique. Et cette expérience conforte sa passion pour la comédie et intègre la prestigieuse Central School of Speech and Drama pour étudier l'art dramatique. Il en sort diplômé en 2004 à l'âge de 19 ans et lui permet de débuter sur les planches avec la pièce Caisse qui joue au Royal Exchange Théâtre de Manchester où il reçoit le prix du Men Theatre Award pour sa performance. Et après quelques rôles au théâtre, une apparition dans le film Lion et Agneau de Robert Redford en 2007, sa carrière prend un nouveau tournant grâce au téléfilm britannique Boy A dans lequel il incarne un jeune emprisonné pour le meurtre d'une petite fille. Il remporte ainsi le BAFTA, c'est-à-dire le British Academy of Film and Television Arts du meilleur acteur. Et cette récompense lui garantit un avenir radieux dans le cinéma puisque le metteur en scène incontesté David Fincher le caste pour le long métrage The Social Network qui revient sur la création du réseau social Facebook. Et recensé par la critique, cette biographie de Mark Zuckerberg récolte 4 Golden Globes et 8 nominations aux Oscars. Andrew Garfield devient une star et s'affirme comme l'un des acteurs les plus doués de sa génération. Remarqué par le cinéaste Mark Webb, ce dernier le choisit en 2011 pour enfiler le costume du super-héros Marvel Spider-Man dans un reboot produit par le studio Sony. Très investi dans le rôle de Peter Parker, sa prestation convainc les producteurs pour l'incarner une seconde fois dans sa suite The Amazing Spider-Man, le destin d'un héros en 2014. Mais déçu par le rendu final du long-métrage, l'acteur quitte la franchise et Sony assure que le troisième volet ne verra pas le jour. Coup dur pour l'acteur qui ne se démoralise pas et décide de se faire plus discret pour jouer dans des films plus intimistes. Et c'est justement avec ces deux films suivants que le jeune Andrew Garfield va faire connaissance de la foi chrétienne. On est en 2016 et Andrew Garfield surprend tout le monde en interprétant l'objecteur de conscience chrétien adventiste Oxow Ridge dans le film Tu ne tueras point, mis en scène par Mel Gibson, qui marque d'ailleurs son grand retour derrière la caméra après 10 ans d'absence. Et cette première incursion dans un film mettant en scène la spiritualité chrétienne se poursuit l'année suivante, en 2017, avec le film Silence, qui raconte le périple tortueux de deux jésuites portugais dans le Japon du XVIIe siècle. À la réalisation, on retrouve Martin Scorsese, et afin d'immerger les deux acteurs principaux Andrew Garfield et Adam Driver, Scorsese les envoie en retraite spirituelle pendant un mois. Leur journée est ainsi ponctuée de lectures et méditations de la Bible, ainsi que de temps de prière. Cette plongée au cœur même de la foi chrétienne permet aux comédiens d'origine juive de nouer une relation avec Dieu. Néanmoins, ils ne se considèrent pas comme une personne chrétienne, mais avouent se considérer, je cite, plutôt comme agnostique, parfois athée, un peu juif, mais surtout confus. C'est pourquoi, pour acquérir une meilleure compréhension de la foi, il a notamment été coaché par le prêtre jésuite new-yorkais James Martin. Et pour Andrew Garfield, ce mentor spirituel fut une aide précieuse et lui a donné une vraie direction spirituelle. C'est devenu un vrai voyage personnel pour moi, confie l'acteur. Par ailleurs, tout ce qu'il a appris sur la religion chrétienne l'a profondément marqué et selon ses dires, provoqué en lui un désir profond de répandre les enseignements du Christ. Il avoue aujourd'hui être croyant avec quelques doutes cependant, et en tout cas ce voyage spirituel l'a permis de se rapprocher de Dieu et souhaitons à l'acteur une vraie paix intérieure et une vie transformée. Une star une fois, c'est fini pour aujourd'hui et on se donne rendez-vous lundi prochain pour un nouveau numéro. En attendant, portez-vous bien. Au revoir tout le monde.

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1: Bonjour à tous, à la une de l'actualité. Les pompiers restent mobilisés dans la forêt de Fontainebleau où les incendies sont contenus mais toujours pas éteints. Trois reprises de feu ont été constatées ce matin dans le secteur du Grand Parquet. Environ 800 sapeurs-pompiers poursuivent les opérations avec l'appui de moyens aériens alors que les flammes ont parcouru plus de 2000 hectares. Les secours prévoient de rester sur place encore plusieurs jours. 6 personnes au total ont été interpellées dans l'enquête sur les départs de feu. Jérôme Barella, principal suspect dans l'affaire Liana, va être entendu cet après-midi par le juge d'instruction en vue d'une probable mise en examen pour viol et meurtre sur la collégienne de 11 ans. Pour l'instant, il est déjà mis en examen pour enlèvement et séquestration et placé en détention provisoire. L'autopsie a confirmé que Liana a été violée, que son ADN a lui a été retrouvé sur elle et que la fillette présentait des traces de ligotage et des hématomes. Concernant l'affaire Grégory, cette fois-ci, la cour d'appel de Dijon a déclaré prescrit les faits reprochés à Jacqueline Jacob, la grande-tante du petit Grégory Villemain, mise en examen pour association de malfaiteurs. Cette décision met fin aux poursuites sur ce volet de l'affaire. Les investigations se poursuivent. L'Assemblée nationale doit se prononcer aujourd'hui sur le vote définitif du texte créant un droit à l'aide à mourir. Le dispositif encadre cette possibilité pour certains patients atteints d'une maladie grave et incurable sous des conditions strictes. Si la loi est adoptée, le Premier ministre Sébastien Lecornu saisira le Conseil constitutionnel pour vérifier plusieurs dispositions du texte, notamment celles concernant le délai de réflexion et la clause de conscience des soignants. Le livret A pourrait bientôt rapporter un peu plus. La Banque de France propose de relever son taux de rémunération de 1,5% à 1,7% à partir du 1er août. Julie Pierret.
2: Oui, c'est une hausse qui est attendue depuis plusieurs semaines. Elle s'explique par le retour de l'inflation, alimentée notamment par les conséquences économiques de la guerre au Moyen-Orient. Le ministre de l'Économie avait indiqué le mois dernier qu'une augmentation du taux était envisagée cet été. C'est bientôt fait apparemment. 57 millions de détenteurs d'un livret A sont concernés. Une augmentation qui reste toutefois bien loin des 3% accordés en 2023 lorsque l'inflation était beaucoup plus élevée. Depuis, le rendement du placement préféré des Français a régulièrement diminué jusqu'à atteindre 1,5% en février dernier. Une baisse qui a poussé de nombreux épargnants à retirer davantage d'argent qu'ils n'en disposaient.
1: Merci Julie, la décision finale est désormais entre les mains de Bercy qui doit confirmer ou non la proposition de la Banque de France. Et enfin, côté cinéma, Christopher Nolan dévoile aujourd'hui l'Odyssée, son 13e film, une fresque épique de plus de 3 heures qui raconte le retour mouvementé d'Ulysse après la guerre de Troie, incarné par Matt Damon. Fin de ce flash, excellent après-midi à tous.

0: Et ils ont reçu, je dis maintenant, un bourgmestre, Hein, celui qui remplaçait le maire. Et l'autre, le maire français, je dis maintenant, il était déjà longtemps maire d'Irstein. Et celui-là l'a remplacé, un Allemand, était alors maire d'Irstein. Et lorsque ces deux maires se sont rencontrés dans la rue, l'Allemand a dit « Bonjour, monsieur le maire ». Et le Français a dit « Guten Tag, Herr Bürgermeister ».
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0: 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Une petite pensée sur les femmes n'oublient jamais.
1: Je ne joue plus maintenant, je jouais du violon. Il y avait un orchestre à Erstein. Et ce chef d'orchestre est décédé après une répétition. C'est par après que j'ai repris la direction de cet orchestre. J'habitais Erstein. J'étais à la sucrerie d'Erstein, comptable. J'étais presque jamais le soir à la maison. J'avais l'orchestre une ou deux fois par semaine. J'avais alors encore des réunions. Et alors ça faisait 3 ou 4 jours par semaine que j'étais absente. Qu'est-ce qu'elle disait, la femme, oui? Elle ne disait rien du tout. Elle me laissait faire, mais maintenant, elle le répète.
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Bonjour à tous, à la une de l'actualité, 16 départements sont placés en vigilance orange pour les orages. Une importante perturbation traverse le pays avec des orages, de fortes pluies, du vent jusqu'à 100 km/h et même des chutes de grêle. Par ailleurs, 69 départements sont toujours en vigilance orange pour la canicule avec des températures au-delà des 35 degrés. C'est confirmé, à partir du 1er août, le taux du livret A passera de 1,5 à 1,7%, annonce du ministre de l'économie Roland Lescure. Cette hausse, la première depuis 3 ans, est liée au regain de l'inflation observé au printemps. Le taux du livret d'épargne populaire, lui, reste inchangé à 2,5%. Le procès du collégien accusé d'avoir tué une surveillante en Haute-Marne l'année dernière s'ouvre aujourd'hui à huis clos devant le tribunal pour enfants de Chaumont. Âgé de 14 ans au moment des faits, l'adolescent avait reconnu avoir voulu s'en prendre à une surveillante, n'importe laquelle. Il encourt jusqu'à 20 ans de réclusion criminelle. Le texte créant un droit à mourir est soumis au vote définitif de l'Assemblée nationale aujourd'hui. S'il est adopté, la France rejoindra plusieurs pays européens autorisant le suicide assisté ou l'euthanasie, mais sous conditions strictes. Le dispositif est réservé aux majeurs atteints d'une maladie grave et incurable, avec un pronostic vital engagé à un stade avancé ou terminal. Le Premier ministre a déjà annoncé qu'il saisirait le Conseil constitutionnel sur certaines dispositions du texte. Le parquet général de Paris renonce à ce pouvoir en cassation dans l'affaire des assistants parlementaires du Front National. Après examen de l'arrêt de la cour d'appel, il estime qu'il n'y a pas lieu de contester la décision. Marine Le Pen, en revanche, a bien formulé un pourvoi en cassation contre sa condamnation. La décision sera rendue d'ici début avril 2027. La Commission européenne demande à l'autorité de la concurrence française d'examiner le projet de rachat de SFR. Un accord a été conclu en juin entre Orange, Bouygues, Télécom et Iliad, maison mère de Free, pour reprendre l'opérateur. Le feu vert des autorités de la concurrence reste indispensable avant toute finalisation du rachat. C'est plus qu'un événement, c'est une tradition. Les fêtes de Bayonne débutent aujourd'hui dans les Pyrénées-Atlantiques. Plus d'1 million de personnes sont attendues pendant 5 jours. Un important dispositif de sécurité est mis en place. 839 policiers, gendarmes et agents de sécurité mobilisés avec des drones, 152 caméras de vidéoprotection et des contrôles renforcés contre l'alcool, les stupéfiants et le protoxyde d'azote. Des mesures sont également prévues pour prévenir les violences sexistes et sexuelles et les noyades. Voilà pour l'actualité. Excellent après-midi à tous.

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3: L'être humain adore se distinguer de ses semblables, c'est bien connu. C'est d'ailleurs pour ça qu'on a mis en place tout un ensemble de prix et de cérémonies diverses. Ainsi, on va avoir pour le cinéma les Oscars, pour la télévision les Emmy Awards, et pour Internet, le Internet Hall of Fame, ou en bon français, le temple de la renommée d'Internet.
4: Alors, le Hall of Fame, qu'est-ce donc que ça ? Eh bien, c'est un prix qui est décerné par la fameuse Internet Society, une association américaine ayant pour objectif de promouvoir ainsi que de coordonner le développement des réseaux informatiques dans le monde. Et ce, à peu près tous les ans depuis sa création en 2012. Un prix ayant pour objectif, d'après Internet Society, de, je cite, « distinguer publiquement un groupe sélectionné de visionnaires, meneurs et éclaireurs qui ont fait des contributions significatives au développement et à l'avancement d'Internet dans sa globalité ».
3: Trois catégories de lauréats y sont nommées. Les pionniers, c'est-à-dire les individus qui ont largement contribué à développer Internet lors de ses premières années d'existence. Les connecteurs globaux, c'est-à-dire ceux qui se sont plutôt distingués sur l'aspect technique, commercial ou politique, dans un objectif d'extension de la couverture d'Internet. Et les innovateurs, ceux qui ont aidé à la croissance et à l'usage mondial d'Internet.
4: Bon, en vrai, nous, on n'a pas trop compris la distinction entre ces trois catégories. Eux non plus d'ailleurs. Vu qu'en 2017, la catégorie « pionnier » avait été supprimée, puis deux ans plus tard, l'existence même de cette catégorie. Enfin bon. En tout cas, il y a tout de même un petit paquet de personnes qui ont été citées, comme Aaron Swartz, le célèbre activiste américain, qui a une histoire vraiment passionnante sur laquelle on vous incite à vous documenter, Radia Perlman, appelée parfois la mère d'Internet, ou Al Gore, oui, l'ancien vice-président des États-Unis. Il y a vraiment de tout dans ces lauréats.
3: En bref, une cérémonie qui a l'air assez chouette et que nous vous invitons à suivre si, comme nous, vous vous intéressez un peu à l'histoire aussi bien passée que contemporaine de ce fascinant réseau informatique mondial qu'est Internet.
4: C'était Daily Binary. Rendez-vous la semaine prochaine pour une nouvelle dose de culture générale
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0: Bonjour à tous, à la une de l'actualité, 16 départements sont placés en vigilance orange pour les orages. Une importante perturbation traverse le pays avec des orages, de fortes pluies, du vent jusqu'à 100 km/h et même des chutes de grêle. Par ailleurs, 69 départements sont toujours en vigilance orange pour la canicule avec des températures au-delà des 35 degrés. C'est confirmé, à partir du 1er août, le taux du livret A passera de 1,5 à 1,7%, annonce du ministre de l'économie Roland Lescure. Cette hausse, la première depuis 3 ans, est liée au regain de l'inflation observé au printemps. Le taux du livret d'épargne populaire, lui, reste inchangé à 2,5%. Le procès du collégien accusé d'avoir tué une surveillante en Haute-Marne l'année dernière s'ouvre aujourd'hui à huis clos devant le tribunal pour enfants de Chaumont. Âgé de 14 ans au moment des faits, l'adolescent avait reconnu avoir voulu s'en prendre à une surveillante, n'importe laquelle. Il encourt jusqu'à 20 ans de réclusion criminelle. Le texte créant un droit à mourir est soumis au vote définitif de l'Assemblée nationale aujourd'hui. S'il est adopté, la France rejoindra plusieurs pays européens autorisant le suicide assisté ou l'euthanasie, mais sous conditions strictes. Le dispositif est réservé aux majeurs atteints d'une maladie grave et incurable, avec un pronostic vital engagé à un stade avancé ou terminal. Le Premier ministre a déjà annoncé qu'il saisirait le Conseil constitutionnel sur certaines dispositions du texte. Le parquet général de Paris renonce à ce pouvoir en cassation dans l'affaire des assistants parlementaires du Front National. Après examen de l'arrêt de la cour d'appel, il estime qu'il n'y a pas lieu de contester la décision. Marine Le Pen, en revanche, a bien formulé un pourvoi en cassation contre sa condamnation. La décision sera rendue d'ici début avril 2027. La Commission européenne demande à l'autorité de la concurrence française d'examiner le projet de rachat de SFR. Un accord a été conclu en juin entre Orange, Bouygues, Télécom et Iliad, maison mère de Free, pour reprendre l'opérateur. Le feu vert des autorités de la concurrence reste indispensable avant toute finalisation du rachat. C'est plus qu'un événement, c'est une tradition. Les fêtes de Bayonne débutent aujourd'hui dans les Pyrénées-Atlantiques. Plus d'1 million de personnes sont attendues pendant 5 jours. Un important dispositif de sécurité est mis en place. 839 policiers, gendarmes et agents de sécurité mobilisés avec des drones, 152 caméras de vidéoprotection et des contrôles renforcés contre l'alcool, les stupéfiants et le protoxyde d'azote. Des mesures sont également prévues pour prévenir les violences sexistes et sexuelles et les noyades. Voilà pour l'actualité. Excellent après-midi à tous.
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3: Les pouces coupés, prévention contre l'armée. Ah, c'est Romain. Ils profitaient bien de la vie, alors pourquoi certains d'entre eux prenaient-ils la peine de se couper des pouces en bonne santé? L'Empire romain était puissant et vaste, mais pour maintenir sa grandeur, il lui fallait une armée solide, prête à conquérir et à défendre les intérêts de Rome. Après les grandes batailles, l'Empire pouvait réclamer jusqu'à 20 000 hommes afin de remplacer ses pertes et entretenir sa puissance militaire. Les nouvelles recrues passaient des mois à s'entraîner, loin de leur famille, loin de leurs femmes, et surtout loin des fêtes remplies de musique et de vin. Ce sacrifice n'était pas toujours le bienvenu. Ammien Martien, un important historien de l'époque, avait cela à dire. On voit tous les jours en Italie des Romains qui se coupent le pouce pour se rendre incapables à porter les armes. Ce sont les Romains eux-mêmes qui donnent cet exemple. Jamais, pour s'exempter du service, un Gaulois ne s'est volontairement mutilé. Les Romains qui redoutaient la tâche d'accomplir leur service militaire et de devenir soldats pour l'Empire préféraient se couper les pouces. Ainsi, serait-il impossible pour eux de tenir une épée et de se battre.
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Salut, bienvenue à toutes et à tous. Vous écoutez On n'est pas là pour jouer de la flûte, votre émission musicale préférée de la semaine. Vous l'avez entendu en intro, aujourd'hui on est sur une vibe ambiançante et dansante. On va écouter les chansons du groupe français Zoufris Maracas. C'est un groupe aux influences très variées. Les deux qui ont fondé le groupe, Vincent Sanchez et Vincent Allard, jouaient dans le métro parisien sans attente particulière. Les deux fondateurs du groupe ont beaucoup voyagé, notamment en Amérique du Sud, en Afrique, beaucoup en France, et donc glissent dans leur musique de la rumba congolaise, de la musique des îles et le tout chanté en français. On devine leur point de vue sur la vie à travers leurs paroles, même si, selon Vincent Sanchez, ils se gardent bien de se revendiquer d'un quelconque attachement politique. Ils ont effectué leur première scène en 2010 grâce au groupe français La Rue qui est à nous, de qui ils ont fait la première partie. Depuis, ils ont publié 2 EP et 4 albums. Avant tout, on remarque leur engagement profondément humaniste. Dans leurs paroles notamment, ils prônent la liberté et l'indépendance, critiques de la société d'aujourd'hui telle qu'on la connaît. Par exemple, dans leur chanson Sa Majesté la Mer, ils parlent de la condition des migrants qui traversent la Méditerranée sur des embarcations de fortune. Je vous laisse écouter.

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1: Ce que je trouve super fort, c'est que le clip a été réalisé en 2020 sur le bateau de SOS Méditerranée Ocean Viking. Ils incluent au début du clip un petit texte qui dit « Depuis 2016, SOS Méditerranée a sauvé plus de 30 000 personnes qui tentaient de franchir la Méditerranée. Il est pratiquement impossible pour ces embarcations de fortune d'accomplir la traversée. Une de leurs seules chances de survie est d'être secourue par un navire de sauvetage tel que l'Ocean Viking. » Cette musique est douce et mélancolique. Elle fait contraster la majesté de la mer, qui est d'ailleurs encensée dans nombre de leurs musiques, et la cruauté avec laquelle elle emporte dans ses vagues des personnes désespérées d'atteindre le continent européen. Une ode au désir de retrouver la paix face à l'absurdité d'humains qui laissent leurs frères se noyer. Dans un registre un peu plus joyeux et un peu plus rigolo, place au prochain zoom sur morceau avec « Et si demain ?»

0: 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Dans cette chanson, Vince dépeint le mood général que dégage le groupe de musique. Une vie vécue au jour le jour, sans jamais prendre quoi que ce soit pour acquis. Après tout, tout peut basculer du jour au lendemain. Ça peut donc être pris pour une invitation à profiter de chaque jour comme si c'était le dernier. Une vie gouvernée par la nature, les choses simples, fluides et un principe premier, carpe diem. J'ai remarqué un farouche désir de liberté et d'indépendance, comme je le disais précédemment, et un dégoût profond envers tout ce qui se mettrait en travers de cette liberté. Ni pessimisme, ni optimisme, l'ambiance Zoufris Maracas est tout à fait propre au groupe qui a su créer sa propre bulle musicale. Alors, par les temps qui courent, des musiques qui parlent de liberté, de voyage et d'ailleurs, emporteront-elles les Strasbourgeois surfer sur une chaude vague musicale?
1: Bah écoute, sincèrement, c'est un artiste que je connaissais pas du tout. Et je suis pas très fan à la base de ce genre de musique. J'ai pas trop de style à donner à ce son. Mais à la base, je suis plus, comme tu me connais, je suis rap français, rap US. Mais ce genre de son s'écoute admirablement. Franchement, j'étais en train de manger en même temps et j'étais pris.
2: Non, moi j'ai plutôt aimé la musique en elle-même. Je trouve que le rythme est assez apaisant, calme en fait. C'est une musique que je pourrais complètement écouter en travaillant ou en étant le soir tranquillement en fait.
1: Moi ça m'apaise, ce genre de musique m'apaise. Après, il y a certains contextes où la musique là n'a pas lieu d'être. C'est, voilà, si on est un peu feufolé, t'écoutes pas la musique là. Si t'es en train de manger ou t'as envie d'être posé ou t'as envie d'être pensif, j'écoute ce genre de musique.
2: Oui, c'est vrai que celle-là était très entraînante. Ouais. Non, celle-là, c'est vrai qu'elle est festive. C'est vrai que j'avais oublié celle-là en fait. Je m'étais arrêté sur la dernière, mais c'est vrai que celle-là est festive, entraînante et je me verrais bien danser dans mon salon avec des amis sur cette musique. Non, vraiment.
1: Je l'ai pas écouté extrêmement fort. Je pense pas que c'est une musique à écouter à haute intensité. Je pense plus que c'est une musique à écouter fond d'ambiance, tu vois.
2: Je ferais écouter à mes potes, franchement. C'est une musique assez cool, de bonne humeur et. Bah, ça montre qu'en fait l'artiste il peut passer de côté des musiques tranquilles où on peut travailler et être posé avec, tout comme il a aussi des musiques qui sont entraînantes, ce qui donne vraiment envie de danser quoi.
1: Et puis même en termes d'instru ou tous les éléments utilisés pour ce son, franchement moi ça m'a plu. J'ai bien aimé les différents instruments. Je pense que c'est des genres de sons qui te font réfléchir. Et j'ai essayé d'écouter les textes, c'est la vérité, hein. Il dit de bonnes choses, hein. Il dit des choses constructives, donc c'est ça qui est intéressant.
2: Pour être honnête, moi, quand j'écoute une musique, j'écoute toujours en travers, j'écoute jamais vraiment les paroles, en fait. Okay. Moi, je suis plus instru que paroles, en fait. Moi, c'est le flou, en fait, que j'écoute.
1: Je vais peut-être me répéter, mais ouais, c'est constructif, et sincèrement, je vous conseille d'écouter la musique là, attentivement. The Fris Maracas, pour Allez Arc-en-Ciel.
0: Et c'est la fin de mon émission, j'espère que vous avez bien aimé le groupe que je vous ai présenté aujourd'hui. Je le rappelle, c'est Zoufris Maracas. J'ai dit à peu près tout ce que j'avais à dire, donc je vous laisse avec la musique avec laquelle j'ai découvert le groupe qui m'a bien fait rire et qui est un bel hymne à la philosophie du groupe. Écoutez, j'aime pas travailler. À la semaine prochaine.
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Bonjour à tous, à la une de l'actualité, 16 départements sont placés en vigilance orange pour les orages. Une importante perturbation traverse le pays avec des orages, de fortes pluies, du vent jusqu'à 100 km/h et même des chutes de grêle. Par ailleurs, 69 départements sont toujours en vigilance orange pour la canicule avec des températures au-delà des 35 degrés. C'est confirmé, à partir du 1er août, le taux du livret A passera de 1,5 à 1,7%, annonce du ministre de l'économie Roland Lescure. Cette hausse, la première depuis 3 ans, est liée au regain de l'inflation observé au printemps. Le taux du livret d'épargne populaire, lui, reste inchangé à 2,5%. Le procès du collégien accusé d'avoir tué une surveillante en Haute-Marne l'année dernière s'ouvre aujourd'hui à huis clos devant le tribunal pour enfants de Chaumont. Âgé de 14 ans au moment des faits, l'adolescent avait reconnu avoir voulu s'en prendre à une surveillante, n'importe laquelle. Il encourt jusqu'à 20 ans de réclusion criminelle. Le texte créant un droit à mourir est soumis au vote définitif de l'Assemblée nationale aujourd'hui. S'il est adopté, la France rejoindra plusieurs pays européens autorisant le suicide assisté ou l'euthanasie, mais sous conditions strictes. Le dispositif est réservé aux majeurs atteints d'une maladie grave et incurable, avec un pronostic vital engagé à un stade avancé ou terminal. Le Premier ministre a déjà annoncé qu'il saisirait le Conseil constitutionnel sur certaines dispositions du texte. Le parquet général de Paris renonce à ce pouvoir en cassation dans l'affaire des assistants parlementaires du Front National. Après examen de l'arrêt de la cour d'appel, il estime qu'il n'y a pas lieu de contester la décision. Marine Le Pen, en revanche, a bien formulé un pourvoi en cassation contre sa condamnation. La décision sera rendue d'ici début avril 2027. La Commission européenne demande à l'autorité de la concurrence française d'examiner le projet de rachat de SFR. Un accord a été conclu en juin entre Orange, Bouygues, Télécom et Iliad, maison mère de Free, pour reprendre l'opérateur. Le feu vert des autorités de la concurrence reste indispensable avant toute finalisation du rachat. C'est plus qu'un événement, c'est une tradition. Les fêtes de Bayonne débutent aujourd'hui dans les Pyrénées-Atlantiques. Plus d'un million de personnes sont attendues pendant 5 jours. Un important dispositif de sécurité est mis en place. 839 policiers, gendarmes et agents de sécurité mobilisés avec des drones, 152 caméras de vidéoprotection et des contrôles renforcés contre l'alcool, les stupéfiants et le protoxyde d'azote. Des mesures sont également prévues pour prévenir les violences sexistes et sexuelles et les noyades. Voilà pour l'actualité. Excellent après-midi à tous.

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1: Vous connaissez les cafés suspendus ? Ce système solidaire est simple. Vous prépayez un café pour que quelqu'un d'autre puisse en bénéficier gratuitement. Au cœur de Strasbourg, depuis 2014, le restaurant Bistro et Chocolat propose non seulement des cafés suspendus, mais aussi des plats du jour sur le même modèle. L'idée a germé dans l'esprit de Johan Abidubol, le patron de Bistro et Chocolat, quand il a découvert le concept dans un café italien. Il nous en explique le fonctionnement.
2: Le ticket de 2 euros donc, pour le café correspond à une valeur. Et pas forcément que à un produit. Et donc des fois, quand on n'a plus de plat du jour suspendu, parce qu'on fait aussi le plat du jour, on fait 5 cafés égale un plat. Je voudrais payer un café suspendu, je vous le mets sur votre addition. La différence entre votre réelle consommation et votre paiement se retrouve dans un petit pot, physiquement avec un ticket, qui sera utilisé le jour de la consommation de la personne.
1: Un fonctionnement relativement simple finalement. D'ailleurs, en 4 ans, c'est plus de 735 cafés et 200 plats du jour qui ont été distribués. Johan nous en dit un peu plus sur ces fameux plats suspendus.
2: Parce que en fait, on est un restaurant, on n'est pas un café. Si on était qu'un café, j'aurais fait que café. Si on était, et comme on est restaurant, en fait, je me voyais mal exclure les gens du rapport alimentaire. Donc oui, pour moi c'est indissociable.
1: Les cafés et les plats suspendus sont établis sur un système d'équivalence. Ainsi, un plat égale 5 cafés suspendus, soit 10 tickets de 2 euros. Ce système permet à Johan de s'y retrouver. Mais à qui bénéficient ces plats et ces cafés suspendus ? Eh bien, Johan nous répond.
2: On a tissé des liens avec des gens qu'on ne connaissait pas, qu'on n'aurait pas connus sans ce système-là. Moi, ce qui m'intéresse en réalité, c'est d'avoir des personnes qui s'insèrent dans un univers, dans un environnement social qu'ils n'auraient pas connu non plus. Parce qu'un restaurant, c'est un endroit théoriquement où on paye et ils n'ont pas les moyens de le faire et ils ne seraient jamais venus ici. Ils sont comme n'importe quel autre client.
1: Des bénéficiaires qui doivent suivre quelques règles avant de venir à Bistro et Chocolat, à savoir ne pas être ivre, si possible venir après 14h et enfin venir un par un. Même s'il peut sembler difficile de concilier ces deux types de clientèle, Johan Abidubol nous assure qu'en 4 ans, il n'a jamais eu de problème. Car selon lui, c'est la solidarité et la bienveillance qui priment.
2: Ce sont des personnes qui n'ont pas vraiment très envie de se mélanger. Donc très souvent, ils se mettent à l'écart, voire la table la plus éloignée, et ils parlent ou pas à du monde, mais non, ça pose pas de problème. En fait, ce qui prévaut, d'ailleurs, c'est l'acte lui-même de solidarité du restaurant. Cet acte un peu solidaire, d'entraide, permettrait à des gens aussi de pouvoir mettre dans le pot commun du suspendu aussi leur action. L'intérêt, c'est que 100% du don de la personne revient à la personne qui la demande.
1: Le café suspendu est donc une initiative solidaire et en faveur de l'intégration des plus démunis. Je vous invite à aller faire un tour au restaurant Bistro et Chocolat pour voir par vous-même et puis pourquoi pas, eh bien faire une bonne action.
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1: Bonjour à tous, à la une de l'actualité, 16 départements sont placés en vigilance orange pour les orages. Une importante perturbation traverse le pays avec des orages, de fortes pluies, du vent jusqu'à 100 km/h et même des chutes de grêle. Par ailleurs, 69 départements sont toujours en vigilance orange pour la canicule avec des températures au-delà des 35 degrés. C'est confirmé, à partir du 1er août, le taux du livret A passera de 1,5 à 1,7%, annonce du ministre de l'économie Roland Lescure. Cette hausse, la première depuis 3 ans, est liée au regain de l'inflation observé au printemps. Le taux du livret d'épargne populaire, lui, reste inchangé à 2,5%. Le procès du collégien accusé d'avoir tué une surveillante en Haute-Marne l'année dernière s'ouvre aujourd'hui à huis clos devant le tribunal pour enfants de Chaumont. Âgé de 14 ans au moment des faits, l'adolescent avait reconnu avoir voulu s'en prendre à une surveillante, n'importe laquelle. Il encourt jusqu'à 20 ans de réclusion criminelle. Le texte créant un droit à mourir est soumis au vote définitif de l'Assemblée nationale aujourd'hui. S'il est adopté, la France rejoindra plusieurs pays européens autorisant le suicide assisté ou l'euthanasie, mais sous conditions strictes. Le dispositif est réservé aux majeurs atteints d'une maladie grave et incurable, avec un pronostic vital engagé à un stade avancé ou terminal. Le Premier ministre a déjà annoncé qu'il saisirait le Conseil constitutionnel sur certaines dispositions du texte. Le parquet général de Paris renonce à ce pouvoir en cassation dans l'affaire des assistants parlementaires du Front National. Après examen de l'arrêt de la cour d'appel, il estime qu'il n'y a pas lieu de contester la décision. Marine Le Pen, en revanche, a bien formulé un pourvoi en cassation contre sa condamnation. La décision sera rendue d'ici début avril 2027. La Commission européenne demande à l'autorité de la concurrence française d'examiner le projet de rachat de SFR. Un accord a été conclu en juin entre Orange, Bouygues, Télécom et Iliad, maison mère de Free, pour reprendre l'opérateur. Le feu vert des autorités de la concurrence reste indispensable avant toute finalisation du rachat. C'est plus qu'un événement, c'est une tradition. Les fêtes de Bayonne débutent aujourd'hui dans les Pyrénées-Atlantiques. Plus d'un million de personnes sont attendues pendant 5 jours. Un important dispositif de sécurité est mis en place. 839 policiers, gendarmes et agents de sécurité mobilisés avec des drones, 152 caméras de vidéoprotection et des contrôles renforcés contre l'alcool, les stupéfiants et le protoxyde d'azote. Des mesures sont également prévues pour prévenir les violences sexistes et sexuelles et les noyades. Voilà pour l'actualité. Excellent après-midi à tous.

0: Hey, dans le coup de cœur de Calvin aujourd'hui, Death Grips. Comment encore innover dans les années 2010 à l'âge d'Internet? Il est difficile d'avoir accès à tout sans avoir peur de se lancer dans son propre projet. Réaction immédiate avec Death Grips.
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0: C'est pendant la période de Noël en 2010 que Death Grips se forme à Sacramento, en Californie, autour du multi-instrumentiste Zach Hill et du chanteur MC Ride. Après leur première mixtape intitulée Ex-Military, sortie l'année suivante, en 2011, c'est l'année 2012 qui verra Death Grips au sommet avec l'album The Money Store, sorti à peine un an et demi donc après leur formation. La musique que Death Grips propose est faite à la fois d'intentions hip-hop, hardcore, ainsi que d'une maîtrise du sampling assez marquante.

Quand d'autres écoutent toute la musique qui existe grâce à Internet en recherchant son style, Death Grips le crée instantanément sans barrière mentale, avec énormément d'influence, mais sans jamais se risquer à la saturation. Car ce n'est pas que ça leur musique, c'est aussi Zach Hill qui martèle sa batterie avec une dextérité hors norme, jouant souvent par-dessus des boîtes à rythme agressives, pendant que MC Ride s'époumonne comme jamais au micro. Combo gagnant, leur style faisant déjà école auprès de la scène musicale underground occidentale.

0: Le contexte.
1: Toujours en 2012, à la fois bête de scène et acharné de travail, ils sortent en octobre de cette année-là leur deuxième album, No Love Deep Web, un album plus sombre avec un son contenant plus d'espace pour ainsi créer de meilleures dynamiques. Zach Hill joue à la fois de la batterie électronique et de la batterie acoustique. Quelques samples par semaine le disque. Alors, Death Grips, une arnaque ou une réussite? Jugez par vous-même.

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2: Bien que relativement peu connue, la Croix-Bleue, dont Louis-Lucien Rocha est le fondateur, est pourtant la deuxième organisation mondiale d'aide aux personnes en difficulté avec l'alcool, après les Alcooliques Anonymes. C'est seulement 4 ans après sa création que la société trouva son nom et son emblème. L'idée d'emprunter la symbolique à la Croix-Rouge s'imposa progressivement à partir de 1881, après qu'un assistant eut déclaré « Vous êtes l'ambulance de la Grande Armée anti-alcoolique, vous ramassez les blessés et vous les guérissez. » Louis-Lucien Rocha est né en 1849 à Genève, dans une famille où la douceur de la mère tempère un peu la sévérité du père. Celle-ci, profondément pieuse, encourage son fils à devenir pasteur, mais l'un comme l'autre doivent faire face à l'opposition du paternel, fortement déçu par les intrigues qui se sont immiscées dans la vie ecclésiastique genevoise. Déprimé, la santé de son fils se dégrade et ce n'est que l'intervention du médecin de famille qui va avoir raison de l'intransigeance du père. Quelque temps après, et en l'espace de quelques mois seulement, Louis-Lucien Rocha et son frère Anthony font l'apprentissage de la dureté de la vie en perdant coup sur coup leur père, puis leur mère. La situation est précaire, mais ils se rapprochent toujours plus de Dieu et Louis-Lucien Rocha est consacré pasteur en septembre 1875. Attiré par l'Angleterre, il décide d'aller séjourner plusieurs mois là-bas et il va découvrir la richesse de la vie philanthropique et religieuse du pays. De passage à Londres pour quelques jours, c'est là qu'il entend pour la première fois le témoignage d'un buveur relevé et ce récit fait sur lui une forte impression. Pour lui, c'est Dieu qui est à l'œuvre. Marqué par ce qu'il a pu entendre, il prend par la suite la résolution de s'essayer à l'abstinence totale. Quoique dérangé au début à l'idée de prendre la scène avec du vin sans alcool, il veut pourtant voir si cela est vraiment possible, car d'anciens buveurs lui ont expliqué qu'il s'agissait de la seule solution pour faire face aux problèmes de boisson, la modération n'apportant que trop de tentations. De retour en Suisse, Louis-Lucien Rocha commence son ministère pastoral, mais un matin d'août 1877, il va avoir la conviction que Dieu l'appelle à s'engager dans une action auprès des alcooliques. Bien qu'il ne s'en sente pas capable, il s'en remet au Seigneur et il va profiter de la tenue à Genève d'un congrès pour la réforme des mœurs pour proposer une réunion parallèle. De cette rencontre naît la Société suisse de tempérance dont il prend la présidence effective. Les débuts de l'œuvre ne sont pas un succès immédiat et ce n'est que petit à petit et à force de persévérance que le projet prend de l'ampleur. Progressivement, Louis-Lucien Rocha est amené à se déplacer en Europe pour des conférences et l'extension de l'œuvre implique qu'il délaisse le ministère pastoral pour s'y consacrer entièrement. La Croix-Bleue, puisque c'est ainsi qu'elle est désormais appelée, dépasse les frontières et une fédération internationale est créée en 1886 pour coordonner les différentes initiatives. Les nombreux témoignages de vie changée attestent du rôle important joué par l'œuvre qui a notamment sauvé certaines tribus kanak d'une disparition certaine à cause de l'alcoolisme. Dans son combat, Louis-Lucien Rocha, qui n'a pas eu d'enfant, a pu compter sur le soutien indéfectible de sa femme, qui était déjà engagée auprès de la Croix-Bleue avant de le rencontrer, et de son frère Anthony, qui lui succédera à la tête du comité de la Fédération internationale en 1904. Il décède en décembre 1917, alors que la Croix-Bleue mondiale compte environ 139 000 membres. Lors de la cérémonie d'adieu à Louis-Lucien Rocha, un des buveurs relevés prit la parole pour lui rendre hommage. Ce qu'il put dire à cette occasion doit nous interpeller sur la façon dont nous pouvons regarder les personnes qui nous entourent et qui passent par des situations de détresse. Il déclara « Il nous a regardés comme des hommes à sauver. comme des frères. Il a compris que le buveur n'est pas un être méprisable, mais un malheureux, digne de sympathie et d'amour. Et cet homme au cœur d'or est venu nous arracher à notre misère.
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0: Bonsoir à tous. À la une de l'actualité, un sixième suspect est placé en garde à vue dans l'enquête sur les incendies de la forêt de Fontainebleau. Cet homme de 46 ans a été interpellé sur un parking interdit au public. Il avait sur lui un briquet, du papier journal et un couteau. Deux autres suspects ont déjà reconnu avoir provoqué des départs de feu, dont un pompier volontaire suspendu de ses fonctions. Et la Fondation du patrimoine lance une collecte nationale pour aider les forêts touchées par les incendies. Près de 90 000 euros ont déjà été récoltés. Les dons serviront à financer des mesures d'urgence après des feux, mais aussi des actions de prévention. Depuis le début de l'année, plus de 32 000 hectares de terrain sont déjà partis en fumée en France. Après l'affaire Liana, près d'un millier de dossiers de pédocriminalité ont été jugés prioritaires par la justice. Le garde des Sceaux, Gérald Darmanin, annonce que 970 plaintes concernent des victimes toujours mineures avec un auteur déjà condamné, identifié. Au total, près de 70 000 plaintes ont été réexaminées en 5 semaines sur plus de 85 000 dossiers recensés dans toute la France. Le parti Renaissance attaque le Rassemblement national en justice. Le mouvement de Gabriel Attal reproche à Marine Le Pen d'avoir lancé sa campagne présidentielle sous le slogan « Pour la France, la Renaissance ». Le parti de Gabriel Attal a saisi en référé le tribunal judiciaire de Paris pour contrefaçon de marque et parasitisme. L'audience est fixée au 27 juillet. Faire une pause et repartir avec un livre. La Fondation Vinci Autoroute relance son opération « Lire, c'est voyager, voyager, c'est lire ». C'est pour encourager les vacanciers à prolonger leur pause pour lutter contre la fatigue au volant. Mylène Desbacs est allée demander aux vacanciers les meilleures lectures pour cet été sur la plage.
1: Pour vous, c'est quoi le livre qu'il faut absolument avoir en vacances et à la plage ?
2: C'est sûrement le livre qu'on n'a pas eu le temps de lire dans l'année. Souvent, je ramène des mangas à lire sur la plage parce que c'est souvent plus simple à lire au soleil.
3: Pour moi, c'est un livre qui s'appelle « Anne ». Et ça raconte l'histoire d'une jeune femme et toutes ses aventures pendant qu'elle grandit et elle devient professeure et je trouve ça super. Le livre a vraiment une atmosphère de découverte, de campagne, d'air frais et c'est vraiment adapté je pense aux vacances.
0: Et depuis son lancement, l'opération a déjà permis de distribuer près de 190 000 livres. Enfin en foot, qui rejoindra l'Espagne en finale de la Coupe du Monde ? La demi-finale entre l'Angleterre et l'Argentine se joue ce soir à 21h. La France, elle, disputera le match pour la troisième place samedi contre le perdant de la rencontre de ce soir. Hier, le match France-Espagne a rassemblé plus de 20 millions de téléspectateurs, un record. Voilà pour l'actualité, bonne fin de journée à tous.
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0: siècle. Maurice Salmon le dit lui-même, c'est un passionné de livres. Il restaure des livres anciens allant du Moyen-Âge à des temps plus contemporains. Mais toujours avec amour, bien évidemment, et surtout toujours en prenant en considération l'histoire du livre, comme il nous l'explique.
1: Il y a la passion du livre et la passion de la relire. Pour moi, chaque livre amené est un objet unique, même s'il vient d'une série. Et donc, pour moi, c'est important de considérer que ce livre est unique dans la mesure où il est le livre que le client a et qu'il vient faire relier ce livre particulièrement. Donc, je le travaille avec cet esprit-là d'unicité et de choses qui va être transmise, donc qui doit regarder son jus.
0: Même si la restauration de livres anciens est l'une des activités principales de Maurice Salmon, il y a un autre aspect du métier de relieur d'art qu'il apprécie particulièrement.
1: Alors bien sûr, il y a la restauration, mais aussi l'aspect créatif. Donc la reliure d'art rentre dans cet aspect, c'est-à-dire à partir de textes, notamment je parlais de Jabès et de Dante, à partir de ces textes-là et de ces livres qui sortent, créer, faire de la création sur le livre lui-même.
0: Un métier qui le passionne, mais selon Maurice Salmon, le métier de relieur d'art est tout de même un petit peu difficile dans la mesure où il requiert beaucoup de compétences techniques et de qualité.
1: C'est un métier qui est difficile à apprendre, très long, et qui demande beaucoup d'opérations, qui demande aussi beaucoup d'attention, patience, un sens artistique assez aiguisé. C'est difficile parce qu'il y a beaucoup d'opérations très pointues. Or, chaque opération doit être bien faite si on veut un résultat correspondant à la fin pour avoir un bon résultat, quoi. Qualité, attentionné, précis, le goût du livre. Quand même, le goût aussi de l'histoire, parce que notre métier a quand même une histoire de l'art assez importante.
0: Relieur d'art, ce n'est cependant pas un métier qui se perd, selon Maurice Salmon, puisqu'il est lui-même formateur. Même si peu de formations existent, c'est vraiment un plaisir pour lui de former des futurs relieurs dans son petit atelier artisanal au Neudorf.
1: Alors, il y a eu un moment où on a eu un peu des dangers, mais là, non, puisque là, je suis moi-même formateur en reliure et depuis plusieurs années, je forme 3-4 futurs relieurs qui passent un CAP. C'est un métier qui est en train de, à mon avis, qui est en train d'être découvert. L'apprentissage, à mon avis, va changer un peu de forme. C'est plutôt des gens qui ont des fois une formation déjà universitaire, qui ont déjà fait des études, qui formation initiale pour un CAP, il faut déjà 2 ans, mais pour se former, il faut une vie. Tout à fait, on passe son temps à apprendre.
0: Relieur d'art est donc un métier très ancien qui, malgré les apparences, ne se perd pas puisque selon Maurice Salmon, on aura toujours besoin de gens pour restaurer les livres anciens. C'est également un métier qui nécessite de la patience et surtout de la précision, ce qui en fait un métier évidemment un petit peu plus difficile. Mais il n'en reste pas néanmoins très très beau. Un métier également où il faut être passionné d'histoire, passionné de lecture et surtout passionné de livres.
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0: Bonsoir à tous. À la une de l'actualité, un sixième suspect est placé en garde à vue dans l'enquête sur les incendies de la forêt de Fontainebleau. Cet homme de 46 ans a été interpellé sur un parking interdit au public. Il avait sur lui un briquet, du papier journal et un couteau. Deux autres suspects ont déjà reconnu avoir provoqué des départs de feu, dont un pompier volontaire suspendu de ses fonctions. Et la Fondation du patrimoine lance une collecte nationale pour aider les forêts touchées par les incendies. Près de 90 000 euros ont déjà été récoltés. Les dons serviront à financer des mesures d'urgence après des feux, mais aussi des actions de prévention. Depuis le début de l'année, plus de 32 000 hectares de terrain sont déjà partis en fumée en France. Après l'affaire Liana, près d'un millier de dossiers de pédocriminalité ont été jugés prioritaires par la justice. Le garde des Sceaux, Gérald Darmanin, annonce que 970 plaintes concernent des victimes toujours mineures avec un auteur déjà condamné, identifié. Au total, près de 70 000 plaintes ont été réexaminées en 5 semaines sur plus de 85 000 dossiers recensés dans toute la France. Le parti Renaissance attaque le Rassemblement national en justice. Le mouvement de Gabriel Attal reproche à Marine Le Pen d'avoir lancé sa campagne présidentielle sous le slogan « Pour la France, la Renaissance ». Le parti de Gabriel Attal a saisi en référé le tribunal judiciaire de Paris pour contrefaçon de marque et parasitisme. L'audience est fixée au 27 juillet. Faire une pause et repartir avec un livre. La Fondation Vinci Autoroute relance son opération « Lire, c'est voyager, voyager, c'est lire ». C'est pour encourager les vacanciers à prolonger leur pause pour lutter contre la fatigue au volant. Mylène Desbacs est allée demander aux vacanciers les meilleures lectures pour cet été sur la plage.
1: Pour vous, c'est quoi le livre qu'il faut absolument avoir en vacances et à la plage ?
2: C'est sûrement le livre qu'on n'a pas eu le temps de lire dans l'année. Souvent, je ramène des mangas à lire sur la plage parce que c'est souvent plus simple à lire au soleil.
3: Pour moi, c'est un livre qui s'appelle « Anne ». Et ça raconte l'histoire d'une jeune femme et toutes ses aventures pendant qu'elle grandit et elle devient professeure et je trouve ça super. Le livre a vraiment une atmosphère de découverte, de campagne, d'air frais et c'est vraiment adapté je pense aux vacances.
0: Et depuis son lancement, l'opération a déjà permis de distribuer près de 190 000 livres. Enfin en foot, qui rejoindra l'Espagne en finale de la Coupe du Monde ? La demi-finale entre l'Angleterre et l'Argentine se joue ce soir à 21h. La France, elle, disputera le match pour la troisième place samedi contre le perdant de la rencontre de ce soir. Hier, le match France-Espagne a rassemblé plus de 20 millions de téléspectateurs, un record. Voilà pour l'actualité, bonne fin de journée à tous.

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1: Avec Patrick Victor, directeur de Portes Ouvertes, le mot imposé est aujourd'hui pétition.
2: Pétition, ça c'est le mot que nous avons utilisé en août 2022 pour demander la libération de 4 personnes. Ce sont des chrétiens iraniens condamnés à la prison. Le gouvernement, les autorités ne veulent pas des chrétiens qui sont trop visibles dans leur pays. Au global, ces 4 personnes reçoivent en fait 30 années de prison. Et nous avons demandé à ceux qui nous soutiennent d'envoyer un courrier à l'ambassade iranienne à Paris. Et à notre grande surprise, plus de 1000 personnes ont répondu. Et donc, moi, ça m'impressionne de voir cet engagement de ceux qui soutiennent la mission. C'est un mouvement qui s'est créé en quelques jours. Et je sais qu'une des 4 personnes en prison, quand on lui a dit que plus de 1000 personnes ont écrit une lettre, la personne a commencé à pleurer. Et cette personne était à Téhéran. Et nous sommes ici en France. Cette action, elle n'est pas énorme, mais elle a eu un impact sur le cœur de cet homme.
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Bonjour à toutes et à tous, bienvenue pour un nouvel épisode d'On n'est pas là pour jouer de la flûte. J'espère que tout le monde va bien et allez hop, c'est parti pour une petite pépite de ma playlist que je vous ai réservée pour cette semaine ensoleillée. Notre artiste fait de la musique chill, apaisante, d'une mélodie semblable à celle des oiseaux dans les branches bourgeonnantes du printemps. Je vous parle de Nujabes. Le pseudo Nujabes, c'est une lecture inversée de son nom et de son prénom, John Seba. Niveau style, on est sur du lo-fi, parfois agrémenté de hip-hop, rap US, mais pas seulement. C'est un artiste japonais de Tokyo et il est considéré comme un des piliers fondateurs du genre jazz-hop qui mêle, bah, par définition, jazz et hip-hop. Il a été très influencé par le cool jazz et je commence vraiment à bien aimer les noms de styles de musique dont on parle par ici qui nomment son style de musique cool, probablement quelqu'un de stylé. Bref, sa musique c'est toute une ambiance, une petite bulle de son avec du rap US, du piano, des instruments avant, des mélodies oniriques et j'en passe et on s'en laisse vraiment envelopper. Il est notamment connu pour avoir fait la bande-son de l'anime Samurai Champloo que je vous conseille d'ailleurs si vous aimez bien les animés, il me semble qu'il est sur Netflix. Je crois que c'est la première fois dans cette émission que je vous présente un artiste déjà décédé. Il est mort à l'âge de 36 ans dans un accident de voiture à Tokyo, paix à son âme. Mais du coup, je me suis dit, quoi de mieux comme hommage à l'artiste que de partager sa musique. Je vous laisse apprécier de vous-même la beauté de son univers. Vous écoutez Love Sick Part 3.

Ce morceau fait partie de son deuxième album, sorti après sa mort. Il n'avait pu faire qu'un seul album de son vivant. Mais il avait du coup d'autres projets à côté, comme des bandes-sons, des bandes originales de films, de séries, tout ça. La mélodie du piano me transporte dans cette musique, et ce que j'aime bien, c'est que le piano est tout aussi fort que la voix du rappeur. C'est pas une ligne mélodique posée comme ça en fond de musique juste pour la forme. Non, non, elle est aussi importante que la voix. On a un duo entre un rappeur et un piano. Ce rappeur, au passage, c'est Shing02, avec qui Nujabes avait collaboré plusieurs fois. Et ensemble, du coup, ils avaient fait Love Sick Part 1, 2, 3, 4, 5. Et vous voyez comme je sais bien compter en anglais. Bref, le fait que cette voix et ce piano soient sur le même plan, ça remet un peu en perspective la voix dans la musique. Elle est présentée ici comme un instrument parmi d'autres, un instrument dont on peut totalement se passer et remplacer par autre chose. Comme le montre d'ailleurs notre prochain zoom sur morceau, Far Falls. Je vous jure que j'essaye de bien prononcer.

0: À travers cette petite mélodie répétitive, on se laisse transporter dans une forêt touffue avec des fées et des gobelins. Enfin, en tout cas, moi. Enfin, je sais pas dans quel endroit vous vous imaginez quand vous écoutez cette musique, mais ça me fait penser à un milieu féerique. Tiens, d'ailleurs, je vais aller demander à des gens où ils sont transportés, eux, quand ils embarquent dans les flots de Nujabes. Et vous allez voir que j'ai pas du tout été déçu de l'originalité des réponses des personnes à qui j'ai parlé.
1: J'aime bien le beat, bien qu'il soit un petit peu répétitif, mais en tout cas, c'est grave chill. Et on aime quand c'est chill. C'est pas ce que j'écouterais pour m'ambiancer. Bah, c'est un bouillon et un mélange de cultures qui est du coup, ma foi, tout assez intéressante. Et je pense qu'à étudier en tant que étudiant en musique, ça doit être fort passionnant.
2: Alors oui, je connaissais déjà. Parce que quand je révise, j'ai l'habitude de mettre des playlists sur YouTube. Et souvent, je mets celle de Samurai Champloo. Alors à savoir que je n'ai jamais vu la série. Voilà, choquant de l'origine. Et du coup, c'est ce que j'écoute parce que ça me détend.
1: Moi, ça me fait penser à des playlists que j'écoute en fait, qui s'appellent les playlists Lofi Chill sur YouTube, et que j'utilise justement pour réviser ou me poser. Et ça me fait vraiment penser du coup à une ambiance plutôt détente, à révision, un soir de pluie, tout ça.
0: Révision, un soir de pluie, pour toi, c'est la détente.
1: Alors, révision, non, parce que quand je dis révision, j'entends bien évidemment jouer à l'ordinateur. Mais oui, c'est ça, une soirée détente, un soir de pluie, typiquement.
2: Alors, ça m'est arrivé d'être avec des amis en général, parce que ça met une ambiance plutôt chill. Et sinon, parfois, quand je dessine, je dirais. Alors, moi, j'aime bien dessiner des choses subversives et poétiques, même, je dirais. Des choses un peu fantasques. C'est-à-dire, dans le sens des associations d'idées, en fait. Que de base, on n'associerait pas forcément ensemble, je sais pas, une fenêtre et le bruit d'une porte. Soupir d'une porte et d'une fenêtre, je crois, ou requiem pour soupir d'une porte. Je sais pas, c'est de la musique qui est issue d'un certain mouvement, en fait, genre des bruits. Attends, comment ça s'appelle déjà? C'est en suite logique du dodécaphonisme, je crois. Enfin bref, il y a un truc, ça s'appelle comme ça. J'aime bien. Par contre, j'ai déjà écouté du hip-hop, des choses comme ça, même du jazz, parce que mon père en écoutait beaucoup. Mais j'aurais pas fait l'association jazz et hip-hop pour cette musique-là, en fait. Je dirais que c'est proche des nuages. Une musique très confortable.
0: Comme un coussin?
2: Ouais, carrément.
0: Coussin, nuages et chamallow.
2: Tout à fait. En plus, c'est sucré, c'est bien.
0: Ouais, quand t'arrives à placer les mots subversive, fantasque, soupir d'une porte, dodécaphonisme, et que ta conclusion c'est « en plus c'est sucré, c'est bien », c'est que t'es vraiment la reine de la logique. Voilà, j'espère que vous avez apprécié toutes les ondes chill que je vous ai envoyées. J'ai adoré récolter les avis de ces deux personnes qui m'ont vraiment trop fait rire. Bisous à elles. Et bisous à vous aussi, hein, pas de jaloux. Je vous dis à très bientôt et je vous laisse avec la superbe Feather de notre chère Nujabes. Ciao! 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

0: Bonsoir à tous, à la une de l'actualité, un sixième suspect est placé en garde à vue dans l'enquête sur les incendies de la forêt de Fontainebleau. Cet homme de 46 ans a été interpellé sur un parking interdit au public. Il avait sur lui un briquet, du papier journal et un couteau. Deux autres suspects ont déjà reconnu avoir provoqué des départs de feu, dont un pompier volontaire suspendu de ses fonctions. Et la Fondation du patrimoine lance une collecte nationale pour aider les forêts touchées par les incendies. Près de 90 000 euros ont déjà été récoltés. Les dons serviront à financer des mesures d'urgence après des feux, mais aussi des actions de prévention. Depuis le début de l'année, plus de 32 000 hectares de terrain sont déjà partis en fumée en France. Après l'affaire Liana, près d'un millier de dossiers de pédocriminalité ont été jugés prioritaires par la justice. Le garde des Sceaux, Gérald Darmanin, annonce que 970 plaintes concernent des victimes toujours mineures avec un auteur déjà condamné, identifié. Au total, près de 70 000 plaintes ont été réexaminées en 5 semaines sur plus de 85 000 dossiers recensés dans toute la France. Le parti Renaissance attaque le Rassemblement national en justice. Le mouvement de Gabriel Attal reproche à Marine Le Pen d'avoir lancé sa campagne présidentielle sous le slogan « Pour la France, la Renaissance ». Le parti de Gabriel Attal a saisi en référé le tribunal judiciaire de Paris pour contrefaçon de marque et parasitisme. L'audience est fixée au 27 juillet. Faire une pause et repartir avec un livre. La Fondation Vinci Autoroute relance son opération « Lire, c'est voyager, voyager, c'est lire ». C'est pour encourager les vacanciers à prolonger leur pause pour lutter contre la fatigue au volant. Mylène Debac est allée demander aux vacanciers les meilleures lectures pour cet été sur la plage.
1: Pour vous, c'est quoi le livre qu'il faut absolument avoir en vacances et à la plage ?
2: C'est sûrement le livre qu'on n'a pas eu le temps de lire dans l'année. Souvent, je ramène des mangas à lire sur la plage parce que c'est souvent plus simple à lire au soleil.
3: Pour moi, c'est un livre qui s'appelle « Anne ». Et ça raconte l'histoire d'une jeune femme et toutes ses aventures pendant qu'elle grandit et elle devient professeure et je trouve ça super.
4: Le livre a vraiment une atmosphère de découverte, de campagne, d'air frais et c'est vraiment adapté je pense aux vacances.
0: Et depuis son lancement, l'opération a déjà permis de distribuer près de 190 000 livres. Enfin en foot, qui rejoindra l'Espagne en finale de la Coupe du Monde ? La demi-finale entre l'Angleterre et l'Argentine se joue ce soir à 21h. La France, elle, disputera le match pour la troisième place samedi contre le perdant de la rencontre de ce soir. Hier, le match France-Espagne a rassemblé plus de 20 millions de téléspectateurs, un record. Voilà pour l'actualité, bonne fin de journée à tous.
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1: Avec Patrick Victor, directeur de Portes Ouvertes, le mot imposé est aujourd'hui prière.
2: Pour nous chrétiens, prier, c'est de nous adresser à Dieu. Aussi de s'attendre à ce que Dieu entend nos prières. Et je pense que même lorsque nous n'avons pas de réponse immédiate, lorsque nous prions, nous sommes en communion avec Dieu. Et Dieu va agir sur nos prières, même si on ne le voit pas tout de suite. Même si on prie pendant de très très très nombreuses années pour un point particulier, je pense personnellement, je suis convaincu que Dieu entend nos prières et qu'il agit sur nos prières. Je pense que lorsqu'on est dans une impasse, Dieu ouvre de nouvelles portes. Et c'est à nous de les voir et de dire, tiens, peut-être que là, c'est une porte qui se ferme, mais ouvrons de nouvelles portes.
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0: Bonsoir à tous, à la une de l'actualité. Un sixième suspect est placé en garde à vue dans l'enquête sur les incendies de la forêt de Fontainebleau. Cet homme de 46 ans a été interpellé sur un parking interdit au public. Il avait sur lui un briquet, du papier journal et un couteau. Deux autres suspects ont déjà reconnu avoir provoqué des départs de feu, dont un pompier volontaire suspendu de ses fonctions. Et la Fondation du patrimoine lance une collecte nationale pour aider les forêts touchées par les incendies. Près de 90 000 euros ont déjà été récoltés. Les dons serviront à financer des mesures d'urgence après des feux, mais aussi des actions de prévention. Depuis le début de l'année, plus de 32 000 hectares de terrain sont déjà partis en fumée en France. Après l'affaire Liana, près d'un millier de dossiers de pédocriminalité ont été jugés prioritaires par la justice. Le garde des Sceaux, Gérald Darmanin, annonce que 970 plaintes concernent des victimes toujours mineures avec un auteur déjà condamné, identifié. Au total, près de 70 000 plaintes ont été réexaminées en 5 semaines sur plus de 85 000 dossiers recensés dans toute la France. Le parti Renaissance attaque le Rassemblement national en justice. Le mouvement de Gabriel Attal reproche à Marine Le Pen d'avoir lancé sa campagne présidentielle sous le slogan « Pour la France, la Renaissance ». Le parti de Gabriel Attal a saisi en référé le tribunal judiciaire de Paris pour contrefaçon de marque et parasitisme. L'audience est fixée au 27 juillet. Faire une pause et repartir avec un livre. La Fondation Vinci Autoroute relance son opération « Lire, c'est voyager, voyager, c'est lire ». C'est pour encourager les vacanciers à prolonger leur pause pour lutter contre la fatigue au volant. Mylène Débac est allée demander aux vacanciers les meilleures lectures pour cet été sur la plage.
1: Pour vous, c'est quoi le livre qu'il faut absolument avoir en vacances et à la plage ?
2: C'est sûrement le livre qu'on n'a pas eu le temps de lire dans l'année. Souvent, je ramène des mangas à lire sur la plage parce que c'est souvent plus simple à lire au soleil.
3: Pour moi, c'est un livre qui s'appelle « Anne ». Et ça raconte l'histoire d'une jeune femme et toutes ses aventures pendant qu'elle grandit et elle devient professeure et je trouve ça super.
4: Le livre a vraiment une atmosphère de découverte, de campagne, d'air frais et c'est vraiment adapté je pense aux vacances.
0: Et depuis son lancement, l'opération a déjà permis de distribuer près de 190 000 livres. Enfin en foot, qui rejoindra l'Espagne en finale de la Coupe du Monde ? La demi-finale entre l'Angleterre et l'Argentine se joue ce soir à 21h. La France, elle, disputera le match pour la troisième place samedi contre le perdant de la rencontre de ce soir. Hier, le match France-Espagne a rassemblé plus de 20 millions de téléspectateurs, un record. Voilà pour l'actualité, bonne fin de journée à tous.

0: 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Avec Isabelle Duval, directrice des projets du développement au CEL, le mot imposé est aujourd'hui « virage ».
1: Eh bien, je dirais que les virages, ça peut faire peur, ça peut sembler négatif, mais on apprend plein de choses avec les virages. Et en fait, ça apprend vraiment à abandonner peut-être quelques attentes qu'on a dans notre vie. Ça apprend à s'adapter, à s'ouvrir à autre chose. Alors parfois, les virages, ils sont voulus. C'est peut-être un peu plus facile, même si je pense que certains virages voulus, ils ne sont pas toujours faciles. Et parfois, ils ne sont pas voulus initialement, mais je crois qu'il faut saisir les opportunités. Qui se présente l'opportunité de changement.
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1: Bonjour, bienvenue dans l'émission Objectif positivité avec Francine. La question du jour est la suivante: crois-tu au potentiel de la générosité ?

0: J'ai la conviction qu'un acte de générosité peut avoir un impact exponentiel. Non, mais rends-toi compte, un don d'argent, un sourire, un mot d'encouragement ou encore le simple fait d'accorder de ton temps peut changer la face du monde. Je te vois venir, tu penses peut-être que j'exagère, hein ? Mais je suis très sérieuse. D'ailleurs, l'histoire est pleine de témoignages d'hommes et de femmes qui ont bouleversé le monde parce qu'ils avaient un cœur tourné vers les autres. Pour te convaincre, je souhaite te partager une histoire qui m'a émue il y a quelques semaines. Tu connais probablement l'acteur américain Denzel Washington. Un jour, il reçoit une lettre d'un professeur de théâtre qui lui demande un soutien financier. Non pas pour elle, mais pour deux de ses élèves qui ont obtenu une admission à l'université d'Oxford, mais n'ont pas les moyens pour payer les frais. Denzel Washington répond favorablement à la demande et donne l'argent nécessaire. Plusieurs années plus tard, un des bénéficiaires, devenu un acteur à succès, lui rendra un hommage vibrant par ses mots de reconnaissance. Une offrande d'un sage et d'un roi est plus que de l'argent et de l'or. C'est une graine d'espoir, un bourgeon de foi. Il n'y a pas de panthère noire sans Denzel Washington. Tu auras peut-être reconnu l'acteur en question, puisqu'il s'agit de Chadwick Boseman, le célèbre comédien du film Black Panther. Il est malheureusement décédé il y a quelques semaines, mais sa vie, à travers ses films, a eu un impact sur des millions de personnes. Cela n'aurait sans doute pas été possible sans cet acte de générosité. Eh bien voilà, tout ça pour dire que chacun d'entre nous avons le potentiel, par notre générosité, d'être acteur du changement. Je te souhaite une excellente journée, j'espère que cette pensée t'aura encouragé. À très bientôt dans Objectif Positivité.
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0: Bonsoir à tous, à la une de l'actualité, deux jeunes de 18 et 19 ans soupçonnés d'avoir volontairement provoqué des départs de feu dans la forêt de Fontainebleau ont été présentés à un juge. Le parquet demande leur placement en détention provisoire. Les deux incendies ont parcouru plus de 2000 hectares, ils sont désormais fixés mais restent sous surveillance. La 6, fermée depuis dimanche, ne rouvrira pas avant vendredi. Et puis sachez que depuis le début de l'année, 32 000 hectares de terrain ont été ravagés par les incendies. En parallèle, Gabriel Attal est au cœur d'une polémique sur les moyens mis en place pour lutter contre les incendies. La France insoumise l'accuse d'avoir annulé la commande de deux Canadair lorsqu'il était Premier ministre. Gabriel Attal a tenu à répondre à ces attaques.
1: Si on a pu commander ces Canadair nouveaux quand j'étais Premier ministre, si on a pu renouveler la flotte d'avions bombardiers Dash, si on a pu commander 36 hélicoptères H-145, c'est parce que des moyens ont été débloqués dans une loi, la LOPMI, qui permettait de donner des moyens supplémentaires à la sécurité civile. Donc voilà, c'est évidemment important de continuer à renforcer tout ça. Sur les Canadair, on sait qu'il y a un problème avec ce monopole de cette entreprise canadienne. Et ce qu'il faut, c'est qu'on invente le Canadair européen, qu'on ait une solution en Europe souveraine pour un Canadair européen, puisqu'on voit malheureusement, du fait du dérèglement climatique, que dans l'adaptation qu'on doit mettre en place, il y a évidemment le fait de disposer de moyens suffisants pour arrêter les feux lorsqu'ils se déclarent.
0: Gabriel Attal, tout à l'heure. Le frère du terroriste de l'attentat du 14 juillet 2016 à Nice a été expulsé vers la Tunisie. Interpellé la semaine dernière près de la promenade des Anglais, il faisait l'objet d'une obligation de quitter le territoire français. Cet homme était notamment accusé de squatter un appartement situé à proximité du lieu de l'attentat. Le taux du livret A va augmenter. Il va passer de 1,5 à 1,7% au 1er août. Le ministre de l'économie, Roland Lescure, justifie cette hausse par une inflation encore présente et les incertitudes liées à la crise au Moyen-Orient. Le taux du livret d'épargne populaire, lui, reste maintenu à 2,5%. Les Girondins de Bordeaux sont officiellement exclus des compétitions nationales. La DNCG, le gendarme financier du foot, a confirmé en appel la rétrogradation administrative du club. Il évoluera au mieux en Régional 1, l'équivalent de la 6e division. En cause, l'absence des 9 millions d'euros réclamés pour valider les comptes. Enfin en cyclisme, le Norvégien Søren Warenchold a créé la surprise sur la 11e étape du Tour de France. Il s'est imposé au sprint à Nevers devant Olaf Koy et Jasper Philipsen. Tadej Pogacar conserve le maillot jaune. Voilà pour l'actualité. Bonne soirée à tous.
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0: 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Avec Annanciel, artiste auprès des enfants, le mot imposé du jour est arc-en-ciel.
1: Ah bah, ça fait un peu référence à mon nom Annanciel qu'on a choisi quand on a créé le ministère pour créer du contenu pour servir les enfants et les familles dans l'éducation chrétienne. J'ai une chanson justement un peu que je fais souvent au début des spectacles, c'est « Viens colorier le monde avec moi » et Annanciel, Anne, arc-en-ciel. Oui, c'est quelque chose qui me parle et puis aussi de l'Alliance que Dieu fait avec nous, et ma fille qui aime dessiner les arcs-en-ciel. Oh là là, ça c'est une de ses passions, dessiner les arcs-en-ciel. Et je me rappelle d'un arc-en-ciel que j'ai vu suite à un camp avec des enfants où on venait de vivre 3 jours dans la forêt à Butier, et on venait de vivre des moments profonds et remplis de joie, et puis ces moments comme une parenthèse, le temps s'est arrêté dans un lieu insolite, et où on repart et on est fier de la mission accomplie, et on est heureux de ce qui s'est vécu, et puis sur le chemin du retour, un bel arc-en-ciel.
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1: Bonsoir à tous. À la une de l'actualité, deux jeunes de 18 et 19 ans soupçonnés d'avoir volontairement provoqué des départs de feu dans la forêt de Fontainebleau ont été présentés à un juge. Le parquet demande leur placement en détention provisoire. Les deux incendies ont parcouru plus de 2000 hectares. Ils sont désormais fixés, mais restent sous surveillance. La 6, fermée depuis dimanche, ne rouvrira pas avant vendredi. Et puis sachez que depuis le début de l'année, 32 000 hectares de terrain ont été ravagés par les incendies. En parallèle, Gabriel Attal est au cœur d'une polémique sur les moyens mis en place pour lutter contre les incendies. La France insoumise l'accuse d'avoir annulé la commande de deux Canadair lorsqu'il était Premier ministre. Gabriel Attal a tenu à répondre à ces attaques.
2: Si on a pu commander ces Canadair nouveaux quand j'étais Premier ministre, si on a pu renouveler la flotte d'avions bombardiers Dash, si on a pu commander 36 hélicoptères H-145, c'est parce que des moyens ont été débloqués dans une loi, la LOPMI, qui permettait de donner des moyens supplémentaires à la sécurité civile. Donc voilà, c'est évidemment important de continuer à renforcer tout ça. Sur les Canadair, on sait qu'il y a un problème avec ce monopole de cette entreprise canadienne. Et ce qu'il faut, c'est qu'on invente le Canadair européen, qu'on ait une solution en Europe souveraine pour un Canadair européen, puisqu'on voit malheureusement, du fait du dérèglement climatique, que dans l'adaptation qu'on doit mettre en place, il y a évidemment le fait de disposer de moyens suffisants pour arrêter les feux lorsqu'ils se déclarent.
1: Gabriel Attal, tout à l'heure. Le frère du terroriste de l'attentat du 14 juillet 2016 à Nice a été expulsé vers la Tunisie. Interpellé la semaine dernière près de la promenade des Anglais, il faisait l'objet d'une obligation de quitter le territoire français. Cet homme était notamment accusé de squatter un appartement situé à proximité du lieu de l'attentat. Le taux du livret A va augmenter, il va passer de 1,5 à 1,7% au 1er août. Le ministre de l'économie, Roland Lescure, justifie cette hausse par une inflation encore présente et les incertitudes liées à la crise au Moyen-Orient. Le taux du livret d'épargne populaire, lui, reste maintenu à 2,5%. Les Girondins de Bordeaux sont officiellement exclus des compétitions nationales. La DNCG, le gendarme financier du foot, a confirmé en appel la rétrogradation administrative du club. Il évoluera au mieux en Régional 1, l'équivalent de la 6e division. En cause, l'absence des 9 millions d'euros réclamés pour valider les comptes. Enfin, en cyclisme, le Norvégien Søren Warenschold a créé la surprise sur la 11e étape du Tour de France. Il s'est imposé au sprint à Nevers devant Olaf Koy et Jasper Philipsen. Tadej Pogacar conserve le maillot jaune. Voilà pour l'actualité. Bonne soirée à tous.
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5: Aujourd'hui, dans Daily Binary, on avait envie de faire un épisode un peu spécial, comme tout bon youtubeur qui se respecte. En ne parlant pas d'un fait général pour arriver à des exemples plus précis, mais bien en faisant référence à un truc précis pour arriver à quelque chose de spécial.
6: Enfin bref, si vous avez un peu comme nous grandi dans les années 90, cet épisode devrait vous remémorer quelques souvenirs. Pour cause, aujourd'hui, dans Daily Binary, on va parler de Bill, du Big Deal.
5: Alors pour celles et ceux qui ne verraient pas du tout de quoi on parle, le Big Deal, c'était une émission télévisée présentée par Vincent Lagaffe et qui a été diffusée sur TF1 de 1998 à 2004. Et Bill, bah, c'était l'extraterrestre ventripotent qui l'accompagnait. Oui, cherchez pas, c'est la télévision française, voilà. Un extraterrestre, et c'est là tout le sujet de notre émission, qui avait pour particularité d'être en image de synthèse.
6: Eh oui, c'était une première pour l'époque sur le petit écran, un personnage virtuel animé en temps réel. Une sacrée prouesse technologique qui nécessitait toute une petite équipe pour pouvoir fonctionner. Il fallait quelqu'un qui s'occupe de faire la voix et les mouvements du corps. Cette dernière était munie d'une combinaison équipée de 16 capteurs. Une autre personne devait se charger des expressions du visage et des émotions en passant par le mouvement des yeux. Et une troisième s'occupait plus du tournage virtuel, c'est-à-dire la gestion des mouvements du comédien, de l'environnement, des lumières virtuelles, etc. Tout ça, encore une fois, en direct. Et ouais, fallait le faire.
5: C'était Daily Binary. Rendez-vous demain pour une nouvelle dose de culture générale
6: sur le monde digital.

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1: Avec Sarah Lunyanga Konki, chargée de communication parrainage au CEL, le mot imposé est aujourd'hui accueil.
2: Je crois que vraiment accueillir, c'est quelque chose de très important. Dieu lui-même, il nous a accueillis alors qu'on était étrangers. Accueillir quelqu'un, même si c'est une personne qui est de passage, c'est se dire que même en un instant, je peux marquer la vie d'une personne. On ne sait pas dans quelles conditions se trouve la personne à ce moment-là, mais juste le fait d'accueillir cette personne, de l'aimer, de la considérer, ça peut changer une vie carrément. J'ai voyagé et cette fois-ci, j'étais en Allemagne. Je ne parlais pas un mot d'allemand. Je suis partie dans une église. La première fois que je suis arrivée à la fin du culte, j'ai été accueillie par le pasteur qui m'a demandé où est-ce que je venais, qui j'étais. Il a été mais d'une chaleur et d'un accueil incroyable. Il a aussi prié pour moi en demandant est-ce que tu as des besoins ou quoi que ce soit et tout. Il m'a introduit à la responsable des jeunes en me disant écoute, je prie pour toi pour que Dieu puisse te conduire là où il te veut, mais en tout cas sache que ici tu es dans la maison de Dieu et que tu seras toujours bien accueilli. Quand je suis revenue d'Allemagne, je me suis dit que toutes les personnes après qui viendraient dans mon église, je me dois de les accueillir de la même manière que moi je me suis sentie accueillie quand j'étais une étrangère.
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0: Salut les cocos, bienvenue dans Petit Écran Rococo, la chronique qui revient sur vos séries d'enfance. On plonge une dernière fois, c'est le cas de le dire, dans l'année 1999. On arrive bientôt au nouveau millénaire, mais avant ça, direction les fonds marins avec une petite éponge pas comme les autres, accompagnée de l'incontournable Patrick, de Gary l'escargot et de Carlo, le voisin blasé.
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0: Même si le dessin animé n'est arrivé en France qu'en 2005, il est rapidement devenu très très populaire aux États-Unis, sa mère patrie. Créé par le biologiste Stephen Hillenburg, il est élu meilleur programme pour enfants par une association de critiques télé en 2002. D'ailleurs, Hillenburg a été plus qu'inspiré au moment de donner vie à son univers.
3: J'étais pas au courant des mêmes inspirations du showrunner et encore moins celui qui a inspiré Bikini.
4: Bon, après, ça reste une supposition, mais il est possible que le réalisateur ait voulu représenter de manière sarcastique la société américaine contemporaine et ses modes de vie, un peu à la manière des fables, parce qu'on y retrouve des animaux marins qui adoptent le même mode de vie que les humains à la surface. On y retrouve des fast-foods, des cours de conduite, des petits boulots, et de manière générale, l'ensemble des activités qui peuvent compléter et intégrer la routine des individus sur la terre ferme.
3: Mais tu vas peut-être nous les rappeler.
0: Le moins qu'on puisse dire, c'est qu'Hillenburg était un véritable touche-à-tout. Biologiste, enseignant, animateur, producteur, dessinateur puis showrunner, ces différentes casquettes lui auront sans aucun doute permis de s'entourer des bonnes personnes et de bien réfléchir à ses personnages. D'ailleurs, un nombre ahurissant d'anecdotes entoure la série animée Bob l'éponge, certaines que vous connaissiez peut-être déjà et d'autres complètement incroyables. Premier exemple. Saviez-vous que Bikini Bottom, la ville où se passe la majeure partie de l'intrigue, est tout sauf fictive ? Elle s'inspire en effet de l'atoll de Bikini au large des Philippines et des côtes chinoises, dont la forme s'apparente à celle d'un maillot de bain. Autre point intéressant, cet atoll a réellement été utilisé par les Américains comme zone d'essai nucléaire durant la Seconde Guerre mondiale. En partant de cette idée, les radiations produites expliqueraient selon certains pourquoi les personnages parlent.
4: Alors, c'est excellent. Il me semble qu'on n'a jamais entendu parler les animaux de Tchernobyl, mais pourquoi pas.
3: En ce qui concerne les radioactivités, on sait très bien que ça n'a pas que des effets positifs quand on regarde sur l'environnement avec les tsunamis, le réchauffement climatique, ou encore sur l'être humain, les dégâts potentiels que ça peut avoir sur le cerveau. Alors pourquoi pas faire des animaux sous-marins qui parlent ? C'est totalement compréhensible.
0: Autre anecdote plutôt cocasse, en 2011, l'université de San Francisco découvre une nouvelle espèce de champignon marin que les étudiants décideront alors de baptiser Spongiforma squarepantsi, tiré du nom original de la série SpongeBob SquarePants. Le plus curieux est que ce champignon n'est ni jaune ni carré. Allez, on continue avec une théorie encore plus surprenante. Et si je vous disais que les 7 personnages principaux représentaient en fait les 7 péchés capitaux ?
3: Effectivement, on pourrait très bien dire que les personnages représentent c'était péchés capitaux.
4: Alors, pour Monsieur Krabs, sans hésiter, je dirais l'avarice. Alors, il est constamment en train de lorgner sur les billets de ses clients et il refuse de partager le moindre centime, et surtout la formule de sa recette secrète qui fait le succès du Krabs croustillant. Donc, formule qui, par ailleurs, est fortement convoitée par surtout la formule de sa recette secrète qui fait le succès du Krabs croustillant. Donc formule qui, par ailleurs, est fortement convoitée par un autre personnage.

0: conduite à Bob, puisqu'elle cède facilement à la colère face aux nombreuses sottises que commet Bob. Et surtout, son voisin, Carlo. Après, pour ce qui est de la paresse, je dirais Patrick, mais il peut aussi incarner la gourmandise. Donc je suis plutôt partagé avec ce personnage, puisqu'il est souvent en train de manger quelque chose. Quant à l'orgueil, je suis partagé entre Sandy Écureuil et la fille de Monsieur Krabs.
1: Monsieur Krabs, c'est un véritable pixon celui-là. Et Bob est la luxure, oui, parce qu'il aime un peu trop tout le monde, en fait. Et dans l'excès, totalement l'excès.
2: On aurait donc Bob pour la luxure, Patrick pour la paresse, Gary pour la gourmandise, Carlo pour la colère, Monsieur Krabs pour l'avarice, Sandy l'écureuil pour l'orgueil et Plankton, le rival de Monsieur Krabs, pour la jalousie. Bon, on a quelques réserves sur certains, c'est vrai, mais Patrick, Gary, Krabs et Plankton, à la limite, pourquoi pas? Ça se tient finalement. Mais Carlo pour la colère, ouais, bof, je le vois plutôt comme quelqu'un de ronchon plus que de colérique. En tout cas, l'imagination des fans tourne à plein régime. D'ailleurs, depuis toutes ces années sur nos écrans, quelqu'un connaîtrait-il l'âge de notre cher Bob l'éponge?
0: Oula, question compliquée. Alors déjà, tout dépend si l'on parle de la série ou si l'on parle du personnage. Donc j'ai pas vraiment de réponse à apporter, si ce n'est que le personnage de Bob, qui se comporte très clairement comme un ado attardé, devrait tourner autour des 16-18 ans, puisqu'il tente vainement de passer son permis et fait un petit boulot au crabe croustillant. Donc d'un point de vue légal et américain, je dirais 16-18 ans.
1: Pour moi, Bob l'éponge n'a pas d'âge, absolument pas. On ne peut pas lui en donner. Parce que dans sa tête, il reste un enfant de 4 ans. Et de notre côté, l'émission dure et dure longtemps.
2: Eh bien, lors d'un épisode, on peut voir brièvement le permis de conduire du héros qui indique le 14 juillet 1986. Je vous laisse faire le calcul, car si une chose est sûre, c'est qu'il n'a pas fini de vieillir. Et il a d'ailleurs dû s'y reprendre 48 fois pour obtenir son précieux permis. Comme quoi, la ténacité, ça paye. Et c'est sur cette touche d'humour que l'on remonte à la surface. Merci pour votre présence et votre écoute, et on se retrouve bientôt avec le 23e épisode de Petit Écran Rococo. Quelle sera la prochaine série d'animation? Comptez sur moi pour garder la surprise jusqu'au bout. À plus tard.
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0: 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Avec Jonathan Mpassi Mayala, président du CEPROMOR, le mot imposé du jour est « sourire ».
1: Mais avec le sel, nous donnons un sourire aux enfants. Les enfants qui, parfois, viennent à l'école sans manger. Mais avec les parrainages, avec les tickets repas, on donne quand même du sourire à ces enfants-là. On donne du sourire aussi aux femmes, en les accompagnant durant tout leur parcours, quand elles sont enceintes, pour accoucher dans de bonnes conditions. Et après, on leur donne du sourire. On donne aussi du sourire aux paysans qui, avant leur récolte, leur champ dépendait des aléas climatiques. Mais aujourd'hui, avec les concepts de l'agriculture contre saison, ils peuvent bien gérer ces aléas climatiques et avoir des sourires à la fin quand ils vont récolter ce qu'ils ont semé. Nous donnons aussi des sourires à ces gens qui ont des maladies chroniques, même si on a le VIH-Sida, même si ça ne peut pas guérir. Quand on leur dit, voilà, avec ces médicaments, vous pouvez vivre positivement dans la vie, on leur donne des sourires.
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4: Aujourd'hui, dans ma chanson Coup de cœur, on écoute une super reprise signée Skip the Use. Elle se trouve dans l'album C'est vraiment nous, un album hommage à Téléphone. Et c'est une des seules reprises que je préfère presque à l'original. Ils ont repris le titre C'est vraiment toi, sorti en 1982. Le moment que j'adore, tout comme dans la chanson originale, c'est le pont. Ici, Skip the Use a construit une montée de tension incroyable. Je vous laisse découvrir ça par vous-même.

0: C'était C'est vraiment toi, une reprise du groupe Téléphone par Skip the Use, une chanson à retrouver sur l'album C'est vraiment nous, sorti en 2015.
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1: 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Le temps d'un œuf à la coque.
2: La mondialisation aggrave.
1: Le temps d'un œuf à la coque.
2: La mondialisation aggrave la pauvreté dans le monde.

0: développement des moyens de transport, mais aussi les progrès réalisés dans le domaine des technologies, de l'information et de la communication. On distingue généralement plusieurs vagues de mondialisation. Celle qui nous intéresse le plus en général, c'est celle qui a commencé à partir des années 1980, parce que c'est celle qui nous concerne actuellement et parce qu'elle marque une accélération considérable des échanges mondiaux.
1: Un phénomène qui fait assez souvent l'objet de critiques.
0: Oui, c'est vrai, en particulier sur un point, certaines personnes mettent en avant que la mondialisation peut faire croître la pauvreté. Elles expliquent qu'en ouvrant leurs économies, les pays les moins compétitifs risquent de souffrir de la concurrence mondiale. C'est particulièrement vrai pour les pays les moins avancés. Et elles mettent aussi en avant que les grandes entreprises peuvent être incitées à limiter les salaires et à précariser l'emploi, car elles ont toujours la possibilité de délocaliser la production.
1: Et alors, est-ce que c'est ce qu'on observe effectivement ces dernières années?
0: Ces critiques qui sont faites ne sont pas sans fondement. Pour autant, on constate que si la mondialisation s'est accélérée, la pauvreté a quant à elle reculé ces dernières décennies. Le nombre de personnes dans le monde vivant sous le seuil d'extrême pauvreté, qui est de 1,90 $ par jour et par personne, a diminué d'un peu plus d'un milliard en 30 ans, passant de 2 milliards en 1981 à environ 700 millions en 2015. C'est une évolution d'autant plus positive que dans le même temps, la population mondiale est passée de 4,5 à 7 milliards d'individus.
1: Alors, est-ce que cela signifie que la mondialisation n'aggrave pas la pauvreté, mais plutôt a tendance à la diminuer ?
0: La question est compliquée et elle fait débat. Il faut rester prudent dans la réponse que l'on y apporte. Plusieurs éléments amènent à temporiser. Déjà, il faut rappeler que ce n'est pas parce que deux phénomènes sont contemporains qu'ils sont forcément unis par un lien de causalité. Ensuite, il faut aussi dire que la mondialisation n'est pas le seul facteur qui joue sur la pauvreté. Il y en a d'autres. Néanmoins, accuser la mondialisation d'aggraver la pauvreté est sûrement un peu trop rapide et réducteur. Elle peut aussi participer à l'enrichissement des économies. D'autres critiques plus légitimes pourraient lui être faites.
1: Lesquelles, justement ?
0: Si la mondialisation n'aggrave pas forcément la pauvreté, il semblerait par contre qu'elle accentue les inégalités. Qu'il s'agisse des inégalités entre pays ou entre ménages, celles-ci se sont considérablement accrues ces dernières années et la mondialisation semble en être pour partie responsable. Cela ne s'oppose pas pour autant à ce que l'on a pu dire avant. L'apparition d'inégalités ne s'explique pas nécessairement par un enrichissement des plus riches et un appauvrissement des plus pauvres. C'est même rarement le cas. Elle est bien davantage due au fait que l'enrichissement des plus riches se fasse plus vite que celui des plus pauvres.
1: Il faut donc bien distinguer pauvreté et inégalité. Et si la mondialisation, elle a bien un impact, c'est justement sur les inégalités. En tout cas, la mondialisation dans son modèle actuel. 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
2: Chaque jour, un brin de culture générale sur le monde digital. Aujourd'hui, on va parler vieillerie, antiquité, machin poussiéreux que plus personne n'utilise parce que v'là le progrès ma petite dame, hein, et que c'est bien mieux ainsi. Bon, bref, aujourd'hui, dans Daily Binary, on va parler du télécopieur, ou téléfax, ou fax.
3: Le fats, ou téléfax, ou télécopieur, donc, est un appareil ayant pour objectif de convertir l'image de documents en petites impulsions électriques, de sorte à les transmettre à une autre personne via une ligne téléphonique. Et une fois le signal reçu, la conversion inverse est effectuée. Et bim bam boum, on retrouve un document identique à l'original.
2: L'apparition du fax remonte aux années 60 avec une diffusion et commercialisation progressive jusqu'à atteindre un pic dans les années 90 avec plus d'une trentaine de millions de fax en service dans le monde. Sauf que les années 90, c'est aussi l'apparition du PC, ou ordinateur personnel. Une cohabitation qui se passait plutôt bien au début, mais une autre avancée, étant celle de la numérisation, a vite tout chamboulé. Le fax fut alors progressivement délaissé.
3: Après, on parle un peu vite, puisque le fax a toujours sa place dans beaucoup d'entreprises et pays, même si ce n'est plus vraiment la norme, la raison principale étant son aspect juridique. Par exemple, il fait office de consentement de preuve commerciale, aussi son taux de lecture est de 100%, dans le sens qu'il arrivera directement sous format papier dans la main du destinataire, à l'inverse d'un mail dont le PDF associé peut à loisir être ouvert ou ignoré.
2: Du coup, chacun son écurie. Nous, on préfère prendre nos documents en photo directement via nos olis téléphones, puis de les envoyer dans la foulée. D'autres, ils veulent s'embêter. Qu'est-ce que vous voulez ?
3: C'était Daily Binary. Rendez-vous la semaine prochaine pour une nouvelle dose de culture générale
2: sur le monde digital.
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1: Missionnaire en Nouvelle-Calédonie, Philadelphe Delorme y découvre la réalité tragique de la lèpre. Alors qu'il visite ce qui est présenté comme une léproserie, il se rend compte de la situation d'abandon dont sont victimes les malheureux malades et qui se retrouvent jusque dans le nom du lieu, à Atua, signifiant « c'est fini ». La graine est semée, mais le pasteur ne sait pas encore que ce défi deviendra le combat de sa vie et qu'il n'aura jamais aussi bien porté son singulier prénom, Philadelphe voulant dire « qui aime son frère, sa sœur » en grec ancien. Philadelphe Delorme est né en 1869 dans le Gard. Sa jeunesse est marquée par deux souvenirs. Le premier est le dévouement dont peut faire preuve sa mère à l'égard de l'une de ses sœurs qui est restée paralysée toute sa vie. Et le second est la dureté qui caractérisait l'éducation de son père devenu méthodiste et dont il sera libéré en étant placé au collège protestant de Sainte-Foy. Convaincu de sa vocation pastorale dès son enfance, Philadelphe Delorme décide de rejoindre la faculté libre de Genève à l'âge de 19 ans pour y poursuivre des études de théologie. En parallèle, il s'engage avec l'Union chrétienne de jeunes gens et y prend ses premières responsabilités avant de partir réaliser différents stages. À Bâle, il rejoint l'Église française en octobre 1891 et il fait là-bas la connaissance de Madeleine Cousin qu'il épouse au printemps de l'année suivante. Les études pastorales terminées, le couple s'installe à Florac puis Marseille, mais rapidement l'appel missionnaire va se faire sentir. Philadelphe Delorme n'y est pas insensible, mais il a à cette époque un enfant de 3 ans et un autre de 13 mois, et il se demande si un tel projet est bien raisonnable. Finalement, la Société des Missions Évangéliques de Paris lui propose de partir à Marais, en Nouvelle-Calédonie. Il accepte. Le départ est prévu pour le mois de décembre 1897. À peine arrive-t-il sur place qu'il lui est demandé d'établir un rapport sur la situation des missions dans l'archipel. Philadelphe Delorme s'exécute et il réalise de nombreux voyages qui lui permettent de prendre conscience de la détresse des Kanaks sur place. Leurs conditions de vie sont difficiles, ils sont pauvres et l'alcool et les maladies les déciment. Le missionnaire va tout particulièrement être interpellé par la situation des lépreux. Il réussit à mettre au point une préparation à base d'huile d'olive et de cholmou gras qui permet de soulager leurs souffrances et lorsqu'il quitte l'île en 1910, on lui délivre ce beau message de reconnaissance de leur part. Nous voulons aussi vous dire merci parce que vous nous avez aimés. Philadelphe Delorme s'installe près de Lausanne avec sa famille, mais il n'oublie pas les lépreux pour autant. Il continue d'envoyer des colis de potions en Nouvelle-Calédonie et il parle de leur situation dans des conférences. En 1922, un riche mécène américain prend contact avec lui car il veut monter une œuvre pour les lépreux en France. Philadelphe Delorme perçoit cette rencontre comme un signe divin alors même que cette idée commençait à le travailler depuis quelque temps. La concrétisation du projet ne sera pas une mince affaire, mais par la grâce de Dieu, il est en mesure d'acheter et de transformer la chartreuse de Valbonne, un ancien monastère, en léproserie en 1929. Philadelphe Delorme prend sa retraite à la fin de l'année 1935 et s'en va vivre sur la Côte d'Azur. Il retourne néanmoins à Valbonne à la fin de la Seconde Guerre mondiale et y meurt en novembre 1947. Il est enterré dans le cimetière du cloître, et sur sa tombe sont gravées ces paroles de l'apôtre Paul qui font écho à son propre ministère auprès des lépreux. Nul ne vit pour lui-même. Alors qu'il sillonne la France pour acheter un bâtiment à transformer en léproserie, Philadelphe Delorme essuie de nombreux refus. Nous pouvons alors nous émerveiller de voir comment Dieu a conduit les choses. En octobre 1925, lorsqu'il visite la chartreuse de Valbonne, il est convaincu d'avoir trouvé le bon endroit. Seulement, son prix de vente est 10 fois supérieur aux ressources que son mécène américain mettait à sa disposition. La propriétaire ne trouvant pas d'acquéreur, une vente aux enchères est organisée. Alors que de nombreux acheteurs potentiels s'étaient fait connaître, le pasteur se trouve étrangement être le seul présent à la séance. Une somme ridiculement faible lui suffit alors pour acquérir l'ancien monastère et continuer son œuvre. 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
2: Aujourd'hui, dans ma chanson Coup de cœur, on écoute une chanson qui me touche énormément. Elle a été écrite par Marc Lavoine et interprétée par Calogero. C'est l'histoire d'un petit garçon pas comme les autres. Il est atteint d'une maladie qui touche aujourd'hui une personne sur 150, l'autisme. Marc Lavoine a su raconter cette histoire depuis les yeux de ce petit garçon qui s'appelle Nathan et Calogero l'a magnifiquement interprétée. La chanson s'appelle Nathan et on l'écoute tout de suite.

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1: Bonjour. Aujourd'hui, dans Ça vaut le détour, nous allons parler de 20th Century Woman, un film de Mike Mills sorti en 2016 qui vient comme un vent de liberté nous offrir une ouverture d'esprit sur les relations humaines.
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1: 20th Century Women se déroule dans une Amérique des années 70, en plein changement et remise en question sur la façon d'aborder la vie et les relations aux autres. Dorothea Fields, une femme de 50 ans, trouve difficile d'éduquer son fils adolescent qui est en pleine recherche identitaire. Elle décide alors de s'entourer de deux femmes pour l'aider. L'une photographe punk et l'autre amie d'enfance de son fils, futée et insoumise. Les personnages au style de vie bohème évoluent sur une bande-son punk, cherchant à se comprendre et à proposer une vision des choses plus ouverte sur l'humain.
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1: 20th Century Women, ou Les femmes du 20e siècle, est un film semi-autobiographique. Et on peut remarquer la prestation du jeune acteur Lucas Jade Zeman. Il est très juste et attachant dans son rôle d'adolescent, parfois bien plus mature que les adultes qui l'entourent. Elle Fanning, qui joue son amie d'enfance, est elle aussi brillante. Cette jeune actrice au panel de rôles impressionnant dit qu'elle accorde toujours plus d'importance au rôle qu'au genre des films dans lesquels elle joue. Pendant les répétitions, tous les acteurs de 20th Century Women étaient encouragés à amener des musiques qu'ils pensaient que leurs personnages écoutaient. Puis, pour que l'équipe d'acteurs se familiarise, ils devaient tous danser sur ces mêmes musiques.
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1: 20th Century Women vaut le détour pour les idées féministes qui le traversent, sans que ça n'en devienne lourd et qui, au contraire, servent le propos général du film. Le réalisateur remet gentiment en question les règles de la génération d'avant afin de proposer une véritable recherche de sens, plus adaptée à son temps, sans être moralisateur. Vous allez particulièrement aimer les répliques bien placées et les situations drôles et cocasses qui viennent ponctuer 20th Century Women. En résumé, on passe un bon moment de cinéma tout en questionnant nos choix personnels ou en les réaffirmant. 20th Century Women est un film qui vaut le détour.
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0: 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Il est 22h.
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2: Avec Ritz Randriam Ampandri, coach sportif chez Work Inside Out, le mot imposé est aujourd'hui égaré.
3: Alors le mot égaré, ça me fait penser un petit peu à des choix de vie. Par exemple, moi j'ai fait mon parcours scolaire dans un domaine et je me suis senti particulièrement pas bien dans ce domaine-là. Je me suis senti surtout beaucoup égaré, dans le sens où je savais pas ce que je faisais dans ce milieu. Le fait de s'égarer, ça permet aussi de prendre du recul sur tout ce qu'on fait, prendre du recul sur la vie, prendre du recul sur pourquoi on fait les choses. Pour moi, c'est pas un mot négatif, c'est plutôt un mot qui me permet de dire, bon, je sais pas ce que je fais dans cette situation, je sais pas pourquoi j'ai choisi ça, mais je prends le temps de pouvoir analyser pourquoi j'ai choisi ça pour pouvoir derrière me laisser peut-être porter par la vie. La conscience de l'égarement, c'est le moyen de trouver son chemin. On peut faire des erreurs dans notre vie, notre parcours, mais quand on prend conscience que les choses arrivent et qu'on comprend pas forcément pourquoi, après ça nous permet d'avoir plus de, peut-être de discernement pour avancer.
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1: Les multinationales sont plus puissantes que les États.
0: Bonjour Nicolas.
2: Bonjour Gladys.
0: Alors avant de rentrer dans le vif du débat autour des multinationales, un petit rappel peut-être, qu'est-ce que justement une multinationale ?
2: On peut repartir d'une définition donnée par l'économiste Charles-Albert Michalet pour qui une firme multinationale ou transnationale est une entreprise le plus souvent de grande taille qui est partie d'une base nationale et qui est implantée dans plusieurs pays par le biais de ses filiales. S'il en existe depuis bien longtemps, c'est véritablement depuis les années 80 environ qu'elles sont montées en puissance et en nombre.
0: C'est donc la mondialisation devenue plus importante dans les années 80 qui a augmenté considérablement le pouvoir des multinationales.
2: Effectivement, l'internationalisation toujours plus grande des échanges et l'amélioration des vecteurs de communication avec l'apparition d'Internet notamment ont permis l'émergence d'une multitude de firmes transnationales. Selon la Conférence des Nations Unies sur le commerce et le développement, la CNUSED, on comptait 7000 multinationales au début des années 80 alors qu'elles étaient 64 000 en 2002.
0: Alors elles sont aujourd'hui un nouvel acteur des relations internationales aux côtés même des États et certains affirment d'ailleurs qu'elles sont même devenues plus puissantes que les États. Comment peut-on dire ça ?
2: Ces personnes mettent en avant le fait que les multinationales se sont considérablement renforcées alors que dans le même temps, les États donnent l'impression d'être de plus en plus désarmés à cause de leurs dettes grandissantes ou encore de la hausse du chômage. En 1999, dans son rapport mondial sur le développement humain, le PNUD, le Programme des Nations Unies pour le Développement, a montré que le chiffre d'affaires des plus grands groupes mondiaux pouvait dépasser le PIB, le produit intérieur brut, de nombreux pays. C'est ainsi qu'en 2012, le chiffre d'affaires d'ExxonMobil, par exemple, s'élevait à 482 milliards de dollars, ce qui équivalait à peu près au PIB de la Norvège. Celui de Total était quant à lui de 240 milliards de dollars, ce qui correspondait au PIB des Philippines à peu près.
0: Les chiffres parlent d'eux-mêmes et c'est un constat plutôt impressionnant.
2: Alors les chiffres sont justes, mais pour autant les comparaisons sont néanmoins à relativiser. Comme je le disais, ce discours se fonde sur une comparaison du chiffre d'affaires de telle ou telle multinationale avec le PIB de tel ou tel pays. Or, certains économistes ont mis en avant que cette analogie n'était pas forcément très pertinente. En effet, le PIB d'un pays ne correspond pas au chiffre d'affaires d'une entreprise, mais plutôt à leur valeur ajoutée, c'est-à-dire à leur chiffre d'affaires moins tout ce qu'elles-mêmes ont acheté à d'autres entreprises. Ces comparaisons sont donc à relativiser, même si les multinationales restent bel et bien très puissantes.
0: Alors un autre élément qui va dans ce sens, c'est aussi que les États restent finalement les uniques dépositaires de la souveraineté.
2: Oui, si un certain nombre de cas, souvent mis en avant, ont pu illustrer les difficultés qu'une multinationale pouvait causer à un État, d'autres exemples vont dans le sens inverse et montrent que les États n'ont pas non plus totalement perdu pied. En témoigne, par exemple, l'amende record de près de 9 milliards de dollars que la justice américaine a infligée en 2014 à la BNP Paribas pour la violation d'embargo ou l'accusation d'abus de position dominante qui a été portée par la Commission européenne à l'égard de Google.
0: Alors il ne faut donc pas conférer aux multinationales plus de pouvoir qu'elles n'en ont déjà, mais finalement aujourd'hui certains continuent de s'inquiéter, voire dénoncent les négociations actuelles sur le futur traité transatlantique, le TAFTA, qui pourrait éventuellement changer la donne, mais ça pourra faire l'objet d'une prochaine chronique. Vous pouvez retrouver cette chronique sur internet sur le www.radioarcenciel.com ou sur le blog du CEL avec tout un tas d'informations qui vous permettront d'approfondir le sujet des multinationales. Merci Nicolas. 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
1: Bonjour à tous, bienvenue pour une nouvelle découverte théâtrale. Nous allons aujourd'hui parler du spectacle Oh Boy, mis en scène par Olivier Letellier et interprété par Lionel Lingelser. Il est passé à l'Espace Brune de Cernay en 2014. Retour sur un seul en scène, drôle et émouvant à la fois. Quand Barthélémy, 26 ans, reçoit une convocation de la juge des tutelles, il se demande ce qu'il a fait. Quand il y retrouve sa demi-sœur Josiane, il se demande de quoi elle va encore l'accuser. Lorsqu'il découvre qu'il a trois jeunes demi-frères et sœurs, Siméon, Morgane et Venise, orphelins, il se dit que ce n'est pas la première fois que son père abandonne des gosses. Et quand la juge lui apprend qu'il doit être leur tuteur, il se demande où est la porte. Oh Boy, c'est l'histoire d'une fratrie. Comment assumer une famille tombée du ciel quand on est encore si jeune ? L'histoire de cette famille est entièrement racontée par le comédien Lionel Lingelser qui joue Barthélémy. Il interprète tour à tour Barthélémy, le petit ami de Barthélémy, sa sœur et la parole de ses demi-frères et sœurs. Olivier Letellier, le metteur en scène, fait usage du théâtre d'objets. Les éléments de décor jouent un rôle important dans ce spectacle. L'armoire en fond de scène devient tour à tour une table pour la fratrie, un bar où Barthélémy se console ou bien encore un lit. Les demi-frères et demi-sœurs de Barthélémy sont symbolisés par des poupées, des peluches, des symboles de l'enfance. Il y a de petites balançoires qui leur sont dédiées pour les instants de confidence. Une chaise que le comédien fait tourner de plus en plus vite sur un seul pied représente la maladie de Siméon, le demi-frère de Barthélémy. Olivier Letellier est metteur en scène. Pour lui, le travail scénique raconte donc aussi une histoire. Il est également conteur. Son avis est que le conteur ne raconte pas son histoire, une histoire qu'il connaît, mais il raconte l'histoire du spectateur. Il permet au spectateur de se projeter et de se plonger dans ses propres émotions. Oh Boy, qui est au départ un roman de la littérature jeunesse, aborde plein de sujets très sensibles. L'homosexualité, la maladie, le cancer, la séparation et l'abandon. Et voici mon avis sur ce spectacle.
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1: Ce qui est très beau dans Oh Boy, c'est que le metteur en scène et le comédien ont réussi à construire une histoire aux nombreux personnages avec une seule personne sur scène. On est complètement immergé dans le quotidien de Barthélémy, ses doutes, l'apprentissage de son rôle de tuteur, son rôle de grand frère, les liens qu'il crée progressivement avec ses frères et sœurs. Même si ses frères et sœurs sont seulement matérialisés par des poupées, on finit par s'attacher à eux et à cette famille reconstituée. Les différents thèmes sont bien traités. Comment gérer l'abandon? Comment reconstruire une famille détruite par l'absence? Comment faire face à la maladie en tant que parent et en tant qu'enfant? Entre rire et tristesse, questionnement et jeu, Barthélémy grandit lui aussi aux côtés de ses trois frères et sœurs. Le spectateur rit de ses erreurs et de son innocence. Il est également ému par la place que Barthélémy prend progressivement auprès de ses frères et sœurs, les mots qu'il trouve pour les rassurer et les aimer. J'ai beaucoup apprécié l'emploi des objets. La pluie de balles de ping-pong, symbole du soulagement de Barthélémy, m'a émerveillée. C'est un seul en scène très poétique. Vous pouvez retrouver un entretien avec Olivier Letellier et des extraits du spectacle sur théâtrecontemporain.net. Bonne journée à tous et n'oubliez pas, le théâtre c'est une nouvelle découverte à chaque fois que les trois coups résonnent.
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1: Moins il y a de chômage, moins il y a de pauvreté.
0: Bonjour Nicolas.
2: Bonjour Gladys.
0: La pauvreté prend différentes formes, hein, on le voit au fil des chroniques d'ailleurs, et elle ne s'exprime pas de la même façon au nord et au sud, et on essaye néanmoins de la mesurer. Alors comment on s'y prend ?
2: Pour tenir compte de ces différences entre nord et sud, on va recourir à des outils statistiques adaptés à chaque contexte. En général, on distingue un seuil de pauvreté absolu, qui est utilisé principalement pour les pays en développement. Actuellement, il est de 1,90$ par jour et par personne. Et un seuil de pauvreté relative pour les pays développés. En France, il est de environ 987€ par mois, par exemple. Ces outils statistiques ont des limites, c'est sûr. Il en existe d'autres aussi. Mais il est important néanmoins d'essayer de mesurer la pauvreté pour pouvoir mieux la combattre.
0: Et si on cherche à s'intéresser aux facteurs qui expliquent ces situations de pauvreté, le chômage apparaît souvent comme étant l'un des principaux, c'est bien vrai ?
2: Oui, en 2013, l'inspecteur général des affaires sociales, François Chérec, affirmait que la pauvreté ne reculerait de façon importante que si le chômage décroît. Il semblerait alors qu'il y ait un lien entre pauvreté et chômage, le chômage pouvant être défini comme l'état d'inactivité d'une personne qui souhaiterait pourtant travailler. L'idée de fond est simple. Si une personne travaille, elle aura ensuite un revenu qui lui permettra de faire face à la pauvreté. Le chômage apparaît alors bien comme un facteur influençant la pauvreté, bien qu'il ne soit évidemment pas le seul. Son influence dépendant aussi des systèmes de protection sociale des pays.
0: Mais alors, au vu de ce constat, est-ce qu'on peut légitimement affirmer que s'il y a moins de chômage, il y a moins de pauvreté ?
2: Effectivement, l'emploi réduit considérablement le risque de pauvreté, mais il ne résout pas tous les problèmes non plus. La relation chômage-pauvreté n'est pas aussi systématique. C'est un peu plus complexe, puisqu'en effet, il peut arriver qu'une baisse du chômage soit paradoxalement à l'origine d'une hausse de la pauvreté. Tout dépend en fait des mesures qui ont été prises et si elles ont favorisé une certaine précarisation du travail.
0: Quels sont les exemples qui témoignent de cela ?
2: On peut regarder le cas de nos voisins d'Outre-Rhin, qui est assez parlant, d'autant plus qu'il est assez souvent mis en avant en France. On parle parfois de modèle allemand. Et effectivement, l'Allemagne peut faire figure d'exemple à certains égards, puisqu'ils ont un taux de chômage de 6% contre 10,5% pour la France. Mais seulement, ils n'y sont arrivés qu'en créant des mini-jobs et en précarisant l'emploi. Même constat pour l'Angleterre. On a davantage de personnes qui travaillent, oui, mais ce sont des travailleurs qui sont pauvres et qui vivent dans l'insécurité.
0: Mais alors, qu'est-ce qu'on peut faire face à cette situation ?
2: Il n'y a pas de solution miracle, sinon on imagine bien que les dirigeants politiques s'en seraient saisis pour redorer leur image. Mais il faut continuer de lutter contre le chômage, en particulier parce qu'il cause de la pauvreté. Mais il faut faire attention aux moyens que l'on peut mobiliser, parce qu'il y a un risque que ce soit parfois contre-productif. La lutte contre le chômage n'a de sens que si elle s'accompagne d'une diminution de la pauvreté.
0: On voit bien que le lien entre le chômage et la pauvreté n'est pas si évident qu'il n'y paraît. Et il faut ensuite se pencher sur les situations de précarité, de précarisation du travail, qui, si elles permettent de réduire le chômage, certes ne réduisent pas forcément la pauvreté. 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
4: Je veux écouter avec vous aujourd'hui un classique de la chanson française. Il date de 1957 et je n'ai pas envie de vous donner le titre ni l'artiste. Essayez de deviner avant que la chanson ne commence. Les paroles sont de Michel Rivegauche et la musique d'Angel Cabral. C'est une adaptation d'une valse péruvienne qui date de 1936. Si vous n'avez toujours pas trouvé, ne vous en faites pas, les premières notes de la chanson devraient suffire.

0: C'était évidemment Édith Piaf, vous l'avez reconnu, La Foule. C'était ma chanson coup de cœur du jour.
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1: De nos jours, Martin Luther King est une figure relativement consensuelle. Pourtant, cette situation était loin d'être le cas de son vivant. Si nous en sommes arrivés là aujourd'hui, c'est sûrement parce qu'une réappropriation de son héritage a été faite par les uns et les autres. Il existe ainsi une certaine tendance à occulter aux États-Unis les combats qui ont animé la seconde partie de sa vie, et en France, à ne pas s'attarder sur la foi qui l'animait. Il est alors intéressant de se replonger dans l'histoire passionnante de cet homme dont on ne connaît finalement bien souvent que certains aspects. Issu d'une famille de pasteurs baptistes afro-américains, Martin Luther King est né à Atlanta en 1929. Il s'appelle alors Michael King Jr. et ce n'est que quelques années plus tard qu'il reçoit le nom qui a participé à sa renommée lorsqu'en 1934, son père réalise un voyage en Allemagne et décide de changer son propre prénom, ainsi que celui du plus âgé de ses fils, en hommage au célèbre réformateur protestant. Désormais appelé Martin Luther King Jr., le jeune enfant grandit dans le contexte tendu de la ségrégation raciale en cours dans les États du Sud des États-Unis. Il fait alors, dès son plus jeune âge, la douloureuse expérience du racisme, ce qui va profondément le marquer. Élevé dans un milieu relativement aisé et cultivé, Martin Luther King va pouvoir se rendre dans les États du Nord pour y poursuivre ses études. Il commence par se former dans un séminaire de théologie, en Pennsylvanie, avant d'obtenir, en juin 1955, un doctorat à l'Université de Boston. Entre-temps, en juin 1953, Martin Luther King épouse Coretta Scott, avec qui il aura 4 enfants. Une fois ses études terminées, le jeune pasteur prend en charge une paroisse de la ville de Montgomery, la capitale de l'Alabama, l'un des États les plus durs en matière de ségrégation raciale. C'est dans cette même ville que va avoir lieu la célèbre campagne de boycott des bus à la suite de la condamnation de Rosa Parks, une afro-américaine qui avait refusé de laisser sa place à un blanc. En raison de ses talents oratoires, Martin Luther King est alors propulsé porte-parole d'un mouvement qu'il soutient mais qu'il n'a pas lancé pour autant. Pour lui, c'est le début du combat majeur de sa vie pour les droits civiques des Noirs aux États-Unis. Une lutte qu'il n'aura de cesse de mener au moyen de la désobéissance civile et de la non-violence que sa foi en Dieu lui inspire. Ce combat va être difficile. Martin Luther King va connaître plusieurs tentatives d'assassinat, des intimidations de la part du FBI et des séjours récurrents en prison. Néanmoins, il persévère et les différentes actions menées par le mouvement dont il est le représentant aboutiront à l'adoption de plusieurs lois participant à l'abolition de la ségrégation raciale en 1964 et à l'affirmation du droit de vote des Afro-Américains en 1965. Couronné par un prix Nobel de la paix en 1964, dont il est alors le plus jeune lauréat, Martin Luther King est certes l'homme du discours de Washington, au cours duquel il prononce le fameux « I have a dream », mais il ne faudrait pas le réduire à n'être que cela. Les droits civiques étant désormais atteints, il poursuit son action sur le terrain des droits économiques. Son combat va alors être dirigé dans deux directions qu'il lie, la lutte contre la pauvreté et contre la guerre du Vietnam. La tenue d'une grande campagne pour les pauvres est décidé pour le printemps 1968 afin de lutter pour la justice sociale. C'est dans ce cadre que Martin Luther King se rend à Memphis lorsqu'il est tragiquement assassiné sur le balcon de sa chambre d'hôtel le 4 avril 1968. Son décès prématuré participe alors à inscrire le personnage dans l'histoire en même temps qu'il annonce l'inévitable affaissement du mouvement qui s'était engagé. Au début de son combat, en 1956, le boycott des bus de Montgomery dure depuis 7 semaines et Martin Luther King connaît une période particulièrement difficile. Une nuit, il ne trouve pas le sommeil et c'est alors qu'il va vivre une expérience spirituelle décisive pour la suite de son histoire. Envahi par les doutes et prêt à tout arrêter, il se tourne vers Dieu dans la prière et semble entendre cette voix intérieure. Martin Luther, dresse-toi pour défendre le bien. Dresse-toi pour défendre la justice. Et voilà, je serai avec toi, même jusqu'à la fin du monde. 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

0: 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Une petite pensée sur laisser vivre les enfants.
1: Quand j'ai divorcé, la dernière avait déjà 12 ans. Donc, ils étaient autonomes déjà. Je pouvais déjà aller travailler, je faisais à manger. Enfin, elles étaient souvent, en général, en cantine et puis elles se débrouillaient. C'était pas comme aujourd'hui. On s'occupait d'eux, bien sûr, mais on n'était pas derrière eux comme aujourd'hui. Parce que moi, parfois, je dis à mes enfants, mais laissez-les donc tranquilles, laissez-les vivre, s'exprimer. Je vivais aussi dans la campagne, alors ils allaient dans le village avec les autres. C'était tout à fait différent que, je pense, que si on habite en ville.
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2: Chaque jour, un brin de culture générale sur le monde digital. Vous êtes-vous déjà demandé qu'est-ce qui avait bien pu motiver le choix des couleurs bleu et blanc pour Facebook, ce célèbre réseau social qu'on ne présente plus ?
3: Eh bien, dans Daily Binary, on se l'est posé cette question. Et la réponse va peut-être vous étonner.
2: En effet, on pourrait penser que ces deux couleurs ont été choisies dans un objectif purement esthétique. Le bleu, symbole de la pureté. Le blanc, symbole de la sagesse. Facebook tout craché, quoi.
3: Mais non. En vérité, il s'agissait plutôt d'une raison d'ordre pratique. En effet, Mark Zuckerberg, le créateur de Facebook, avait choisi ces deux couleurs parce qu'il est daltonien.
2: Et oui, les personnes atteintes de daltonisme ne perçoivent en réalité que trois teintes. Le bleu, le jaune et une teinte intermédiaire blanche ou grise. Choisir le bleu et le blanc était donc assez évident pour lui.
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2: Chaque jour, un brin de culture générale sur le monde digital. Aujourd'hui, dans Daily Binary, on va causer un peu jeux vidéo, en revenant sur l'histoire de l'une des plus grosses boîtes du domaine, Ubisoft.
3: Ubisoft est une entreprise de développement, d'édition et de distribution de jeux vidéo française, ayant vu le jour en 1986.
2: Et si son nom vous dit quelque chose, même si vous ne connaissez le monde du jeu vidéo que de loin, ce n'est pas pour rien. En plus d'être l'un des monstres les plus prolifiques du médium, avec un chiffre d'affaires de tout de même 1,41 milliard d'euros en 2021, avec plus de 18 000 salariés dans le monde, il s'agit aussi avant tout d'une boîte ayant fait naître tout un ensemble de séries considérées aujourd'hui comme cultes, Far Cry, Rayman, Assassin's Creed, Prince of Persia, et j'en passe.
3: Une aventure un peu folle qui débutait il y a de cela plusieurs dizaines d'années, à la fin des années 80. À l'époque, les cinq frères Guillermo décident de se lancer dans la distribution de jeux vidéo, de sorte à diversifier les activités de l'entreprise familiale, qui était alors plus spécialisée dans les produits agricoles.
2: Une fois installé à Carantoire, en Bretagne, Ubisoft décide progressivement de diversifier son marché, en se lançant dans le développement de jeux vidéo. Et après quelques titres qui avaient fait un petit tabac à l'époque, comme un certain Zombie ou encore Iron Lord, Ubisoft commençait progressivement à faire son entrée dans la cour des grands, et donc à l'international, créant au fil des années de nombreux studios, aussi bien en Roumanie, en Chine, que plus tard sur le continent américain, avec leur fameux Ubisoft Montréal.
3: Pour la petite info, le nom d'Ubisoft signifie littéralement « Union des Bretons indépendants ». Enfin, ça c'est une théorie. Le studio mettant de son côté plus en avant la référence au terme d'ubiquité, un terme dérivé du latin qui signifie « partout ». Mais nous, ça nous fait bien marrer Union des Bretons indépendants, donc on va dire que c'est ça.
2: À l'heure où on écrit ces lignes, il y a de plus en plus de rumeurs et d'appels du pied d'Ubisoft prédisant un potentiel futur rachat du géant. Wait and see, comme on dit.
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2: Chaque jour, un brin de culture générale sur le monde digital. Aujourd'hui, dans Daily Binary, on va à nouveau parler de YouTube. Après avoir remonté le temps jusqu'aux origines de la plateforme, il est désormais l'heure de laisser la place aux vidéos les plus populaires.
3: Cette fois-ci, on s'attend à voir une vidéo de bonne qualité, et le peu qu'on puisse dire, c'est qu'on ne va pas être déçu. Car la quasi-totalité des plus grosses vidéos sont des clips de musique avec des budgets astronomiques investis dedans.
2: Pour laisser un peu de suspense, remontons un peu le temps pour voir quelle vidéo était la plus vue à chaque époque. L'une des premières à occuper la plus haute place du podium entre 2010 et 2012 était le clip de Justin Bieber, Baby. Elle a ensuite été dépassée par le fameux Gangnam Style de l'artiste sud-coréen Psy, qui devient la première vidéo à franchir le cap du milliard de vues. Ce que succèdent ensuite See You Again et Despacito.
3: Cette dernière a battu tous les paliers de 4 à 7 milliards de vues avant de se faire rattraper et complètement exterminée par la vidéo la plus populaire de toute l'histoire de YouTube, des enfants qui font une danse déguisés en requins sur une musique que je qualifierais de sacrément désagréable.
2: Cette vidéo culmine en fin 2021 à plus de 10 milliards de vues et tourne sans aucun doute en boucle dans la tête de millions de personnes complètement traumatisées après son visionnage et dont le seul moyen de s'en sortir est de regarder une nouvelle fois la vidéo. Probablement la raison de son succès phénoménal.
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Bonjour à tous et bienvenue dans votre rendez-vous hebdomadaire Une Star, Une Foi, l'émission qui parle de spiritualité et de célébrité. Aujourd'hui, pour ce nouveau numéro, je vais vous parler de l'acteur américain le plus bankable de sa génération, Chris Pratt. Et commençons sans plus attendre par une petite rétrospective de sa carrière d'acteur. Christopher Michael Pratt, de son nom complet, naît le 21 juin 1979 à Virginia dans le Minnesota et il grandit à Lake Stevens dans l'état de Washington. Contrairement à d'autres acteurs, c'est par hasard qu'il entre dans le milieu du cinéma. En effet, la comédie n'a jamais été une passion ou une vocation. Plus jeune, il ne savait absolument pas quoi faire de sa vie, mais était déjà persuadé d'une chose, c'est qu'il gagnerait beaucoup d'argent et qu'il serait célèbre. Devant ou pas, en tout cas, sur ce point-là, il a vu juste. Pourtant, il en a fait du chemin pour devenir la personne qu'il est aujourd'hui. Abandonnant les études très rapidement, il enchaîne par la suite les petits boulots comme vendeur de billets ou encore stripteaseur. Bref, rien ne le prédestinait à devenir acteur de cinéma. Pourtant, la chance finit par frapper à sa porte. En effet, c'est lors d'une journée de travail en tant que serveur dans un restaurant qu'il est repéré par l'actrice-réalisatrice Rao Den Chong. Elle lui offre alors un rôle dans son court-métrage d'horreur Cursed Partie 3. Ce point de départ permet à la carrière de Chris Pratt de démarrer doucement mais sûrement. C'est ainsi qu'après cette première expérience, il obtient un rôle récurrent dans la série Everwood, mais en 2006, la série est annulée. L'apprenti comédien se rattrape en intégrant la distribution d'une autre série, Newport Beach, en 2007, le temps de quelques épisodes. L'année 2008 lui offre enfin l'occasion de percer au cinéma, puisqu'il passe le casting du film Star Trek réalisé par J.J. Abrams. Il auditionne pour le rôle du Capitaine Kirk, mais le rôle est déchu à Chris Pine. Déçu, il retente cependant sa chance en auditionnant pour le rôle de Jake Sully dans le succès planétaire Avatar, mais il échoue à nouveau. Il entame alors une profonde remise en question et décide réellement de bosser comme un acharné pour concrétiser son rêve de devenir célèbre. L'année suivante, tout s'accélère, il interprète le personnage d'Andy Dwyer dans la série Park and Recreation, qui connaît par ailleurs un succès critique et public. En parallèle, le cinéma le courtise de plus en plus, mais est cantonné à des rôles secondaires. C'est en 2014 que ses efforts finissent par payer. Bien qu'ayant refusé le rôle au départ, il est finalement choisi pour incarner le hors-la-loi intergalactique Peter Quill dans le long-métrage Les Gardiens de la Galaxie, 10e film de Marvel Studios. Grâce à ce rôle, sa notoriété explose auprès du grand public, sa cool attitude et son charisme plaît et attire l'œil des grands studios. C'est pourquoi il obtient le rôle principal de Jurassic World sorti en 2015. Le film est un tel succès qu'il devient le 3e plus gros succès au box-office de tous les temps. Et Dieu sait que cela n'a pas été facile pour l'acteur pour en arriver là, même une superstar comme lui a connu des galères et des difficultés. Pourtant, il a toujours su garder la foi. Chris Pratt, à la fois, est la même plusieurs fois évoqué dans les médias américains. Je dirais même plus qu'il l'a depuis bien longtemps même. Quand il était jeune, l'acteur était sans abri et vivait sur un petit van au bord des plages hawaïennes. À l'époque, il aimait bien boire de l'alcool et prendre de la drogue. Pourtant, une rencontre avec un chrétien va bouleverser sa vie. Un jour, alors qu'il est assis au bord d'une épicerie, un homme nommé Henry vient à sa rencontre et lui parle de Jésus parce qu'il avait l'intime conviction qu'il devait lui parler de ses convictions chrétiennes. Ce qu'il raconte interpelle le jeune Chris Pratt et décide de suivre l'homme à l'église. Depuis ce jour-là, l'acteur croit en Dieu. Et comme tout chrétien, sa foi a été mise à l'épreuve, notamment lors d'une passe difficile qu'il traversait avec sa femme, l'actrice Anna Faris. En 2015, le couple attend ainsi un enfant, mais ce dernier naît prématurément. Chris Pratt décide donc de remettre toute sa foi en Dieu. Ses prières sont ainsi exaucées puisque la santé de leur enfant est restaurée alors que c'était loin d'être gagné. Et depuis cette période, l'acteur avoue que cette épreuve a complètement redéfini sa foi en Dieu. Une histoire qui se finit bien et qui nous encourage à affronter les difficultés avec sérénité. Une Star, Une Foi, c'est fini pour aujourd'hui. Je vous donne rendez-vous la semaine prochaine pour un nouveau numéro. D'ici là, portez-vous bien. Ciao tout le monde.

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3: Les intelligences artificielles, qu'on va abréger en IA pour la suite de cet épisode, prennent de plus en plus de place dans le paysage médiatique. Aujourd'hui, dans Daily Binary, on va tenter de décortiquer un peu tout le monde artistique potentiellement créé par des IA.
4: Savez-vous qu'il est possible gratuitement sur Internet de générer des dessins et des musiques entièrement grâce à des IA ? Il vous suffit de sélectionner un thème et une IA va vous produire une œuvre entièrement originale, si ce n'est qu'elle est une production basée sur un algorithme qui utilise des milliers, voire des millions d'autres œuvres créées, elles, par des humains.
3: Des artistes se sont prêtés au jeu et ont sorti des albums co-composés par des IA. Car oui, on va pas se mentir,